chanson de Thom Yorke, Atoms for Peace. Cette reprise de la chanson homonyme du supergroupe que Yorke formait avec le bassiste Flea des Red Hot Chili Peppers et le batteur Joey Waronker de R.E.M. figure sur l'album Some Version of the Truth que Kanangara et Story ont fait paraître en 2015.

We All Go Home Eventually, de et par le guitariste Colin Story, entouré de Tyler Aymon à la basse, Mackenzie Lompré à la batterie. Ce thème est tiré de son mini-album Paddle Boy, paru en 2018, un projet condensé de 4 titres qui est une œuvre hautement texturée et nostalgique, idéale pour les amateurs de jazz moderne et de fusion subtile. Je rappelle que Colin Story mènera son quartet actuel demain soir au Club Jazz Bistro à Toronto. La prochaine pièce n'a aucun lien avec l'actualité, c'est juste que le titre de Colin Story m'a rappelé ce standard « You can't go home again » qui évoque l'impossibilité de retrouver le passé et de revenir en arrière. Voici une version emblématique de cette pièce, celle gravée par Chet Baker en 1977.

You Can't Go Home Again par l'ange déchu du cool jazz, le trompettiste Chet Baker, si doué pour la distillation de ce type de mélancolie. La pièce donne son titre à un album publié par A&M Horizon en février 1977, album mettant à contribution Don Sebesky, qui agissait à titre de réalisateur, d'arrangeur et de chef d'orchestre. Ce disque créait un pont unique entre le style cool jazz traditionnel de Chet Baker et les sonorités des années 70, piano Fender Rhodes, Moog, basse électrique. De retour à notre agenda de sortie, la chanteuse Melissa Stylianou se produit à la tête de son trio au Rex de Toronto vendredi à 17h. Écoutons sa reprise d'une chanson de Sting popularisée par le groupe The Police, Tea in the Sahara. Cette relecture est tirée de l'album Bachelorette, paru en 2001 sous étiquette Sleepin' Bee, enregistré en compagnie de Kim Radcliffe aux guitares, John McLeod au cornet, Nancy Walker au piano, T. Roth à la contrebasse et enfin Ted Warren à la batterie.

C'est à Stevie Wonder que Denise Donatelli a emprunté cette chanson « As If You Read My Mind » que l'on retrouve sur son plus récent opus. Chanteuse de premier plan, Denise Donatelli a mérité les éloges de la critique qui apprécie son sens inné du swing, sa voix intimiste et la précision de son phrasé. Récemment paru sous étiquette Savant, son disque « Take My Breath Away » est un album chaleureux et lumineux qui allie des standards classiques à des nuances brésiliennes et contemporaines. Denise Donatelli fait montre d'un grand contrôle de sa voix avec une justesse et une qualité d'émotion remarquable. Le pianiste Jeffrey Keyser signe les arrangements et la réalisation. L'album réunit des artistes reconnus comme les saxophonistes Ron Blake et Donnie McCaslin, le guitariste Yotam Silverberg et le contrebassiste Ruben Rogers. J'en ai retenu deux autres pistes. Voici d'abord Summer's Gone Again, une composition originale de Larry Goldings.

Brazilian Love Affair, à l'origine la piste éponyme du 14e album du musicien américain George Duke, sorti en 1980. La version de Denise Donatelli que je viens de vous faire entendre est tirée de son disque Take My Breath Away, une nouveauté de la firme Savant, à laquelle Tyrion Gully a contribué de manière exceptionnelle à la batterie. Je ne l'avais pas encore nommé. De retour à mes suggestions de sortie jazz, le guitariste montréalais d'origine brésilienne Rodrigo Chimoich se produit en spectacle demain à 19h au parc de l'Esplanade de Pointe-Nord à Verdun. Je vous propose une piste de son album Jazz brésilien, paru en 2018 sous étiquette MCM. Sur Dalé, Chimoich côtoie notamment Sonia Johnson au chant, Jean-Pierre Zanella au saxophone, Papacho Sirdé au piano, André Galamba à la basse, Fabrice Laurent à la batterie.

Dos Gardenias, célèbre boléro cubain écrit et composé en 1945 par la pianiste et compositrice Isolina Carrillo. Cette version toute récente est issue du nouvel album du guitariste israélien Ronnie Banur. Sorti le 26 juin dernier sous étiquette Dad Time, Abriendo Puertas est le deuxième volet du projet Cuban Notes de Ronnie Banur. Enregistré à La Havane, l'album réunit le guitariste avec le pianiste Alejandro Falcon et d'autres musiciens locaux de talent, dont la chanteuse Osdalgia. Le jeu de guitare de Banur se fond dans des rythmes latins avec finesse. Il faut dire que le musicien privilégie l'écoute, la complicité et la respiration des mélodies plutôt que l'étalage de virtuosité et de vanité. Tiré du même album, voici la reprise d'une chanson romantique écrite, composée et interprétée à l'origine par le grand auteur-compositeur-interprète mexicain Armando Manzanero en 1967, « Esta tarde vi llover ».

El Tiede, un thème composé par le pianiste Alejandro Falcón en référence au célèbre volcan espagnol, le Teide. C'était pour ce soir ma troisième et dernière sélection tirée de l'album Abriendo Puertas du guitariste Ronnie Ben Hur. À notre agenda culturel maintenant, le contrebassiste Fraser Hollins jouera ce vendredi 28 août à 20h au cabaret L'Entracte à Montréal. Il nous présentera pour l'occasion un tout nouveau quartet baptisé Fraser Hollins and Four to the Bar. Nous allons cependant l'écouter à la tête de son combo de Phoenix, un combo à la tête duquel il gravait en 2021 le morceau Resistance is Futile, dont le titre reprend une réplique célèbre de la série Star Trek The Next Generation. The Phoenix, c'est le saxophoniste Samuel Blais, ex-révélation Radio-Canada Jazz, le guitariste Carlos Jiménez et le batteur Rich Herwin.

Gratitude, la première des deux pistes de l'album The Path du bassiste, contrebassiste Josh Warren, que j'ai sélectionné pour ce soir. Un disque qui met notamment à contribution Christian Antonacci à la trompette, Ethan Zabarillo au saxophone ténor. Après avoir été présenté au public torontois le week-end dernier, The Path sera lancé officiellement à Montréal ce vendredi au club Upstairs. Il y aura deux représentations à 19h30 et 21h45. Josh Warren se produira aussi samedi à 19h30 au club The Night Out d'Ottawa. Mais il n'y sera pas accompagné par son groupe régulier, il jouera plutôt en quintette avec des musiciens de la scène jazz ottavienne. Écoutons cet autre thème original de Josh Warren tiré du même album, Spirits for Jinx.

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Evermore, extrait de l'album As It Happens du contrebassiste Paul Rushka, une production Pagetown datée de 2011, gravée avec le concours du clarinettiste James Denderfer, de la pianiste Gillian Lebeck, du guitariste Dave Sikula et du batteur Joe Poole. Paul Rushka mènera son quintet ce jeudi 27 août à 20h au Club Frankies de Vancouver. Également chez Frankies ce week-end, le pianiste, compositeur, multi-instrumentiste de jazz américain George Colligan se produira samedi à 20h. Reconnu internationalement pour sa polyvalence, il maîtrise aussi la trompette, la batterie et l'orgue, et aussi pour sa longue collaboration avec le regretté batteur Jack DeJohnette. Il sera par ailleurs à la batterie aux côtés de la pianiste Carrie Pulitzer vendredi au même club. Je vous propose des extraits de deux disques de George Colligan. D'abord, When the Moon is in the Sky, tiré de The Endless Mysteries. Sur cet enregistrement de 2013, paru sous étiquette Origin, il côtoyait justement Jack DeJohnette ainsi que le contrebassiste Larry Grenadier.

Waterfall Dreams, composition originale de George Culligan, issue de son album More Powerful, paru en 2017 chez Whirlwind. Je vous répète que ce pianiste multi-instrumentiste américain sera de passage à Vancouver ce week-end, d'abord comme batteur invité de la pianiste Carrie Pulitzer au Club Frankies de Vancouver vendredi soir, puis comme pianiste en leader, toujours au Club Frankies, samedi soir. Voilà, c'est tout pour notre émission de ce soir. À défaut de vous faire entendre Carrie Pulitzer, je vous propose une interprétation d'une de ses compositions par sa consœur Andréanne Deschaines. Le deuxième mouvement de la suite, Microclimates. Merci à Charles-Antoine Lemay à la console technique. Au microphone, à la recherche, au choix musical, c'était Stanley Péan. Dans un instant, Guillaume Hubermont prendra le relais à l'antenne d'ici musique. Autrement, je vous donne rendez-vous, à vous, insomniaques et noctambules, à 1h du matin pour Soul la nuit. D'ici à ce qu'on se retrouve, bonsoir et bonne chance.

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Vous venez d'entendre Clair d'étoile, extrait du cycle La maison dans les dunes de Gabriel Dupont, interprété à la harpe par Valérie Milhaud. Gabriel Dupont, emporté très jeune par la maladie au début du XXe siècle, qui nous a laissé une œuvre très, très belle, très fragile, très sensible. Ici Guillaume Hubermont, vous êtes à l'écoute de l'Appel du soir et je suis ravi de vous accueillir dans ce nouveau rendez-vous de fin de soirée. À suivre, un monument de la musique polyphonique sacrée, le Motet Spem in Alium de Thomas Tallis. C'est une véritable cathédrale sonore qui a été écrite il y a bien longtemps, vers 1570, pour 40 voix réparties en 8 chœurs. 40 voix pour les 40 jours de Christ dans le désert. Toutes les parties ont des partitions différentes, ce qui demande une maîtrise incroyable de l'écriture. Et à la mesure 40, tout le monde chante brièvement en même temps. Voilà un peu finalement l'idée qu'on se faisait de la perfection musicale à la Renaissance. On l'écoute avec l'ensemble britannique Aura Singers sous la direction de Susie Digby.

La quatrième sonate pour piano d'Alexandre Scriabine, interprétée par le pianiste canadien Bruce Liu. C'est tout nouveau, c'est issu de son album Lunaris, un album concept comme un parcours nocturne entre ombre et lumière avec Scriabine, Debussy, Agnès Obel et deux sonates de Beethoven. Alors parlant de Beethoven, on va se tourner vers lui, vers son souffle plus héroïque avec l'ouverture de sa musique de scène pour Egmont, composée en 1810 pour illustrer la pièce de théâtre du même nom de Goethe. Une musique qui retrace donc le combat du comte d'Egmont contre l'oppression espagnole dans les Pays-Bas du XVIe siècle, qui était en fait la Belgique. Mais l'histoire, elle résonne très fort chez Beethoven, cette histoire d'Egmont, parce que quand il écrit cette pièce, Vienne traverse elle-même une période sombre occupée par les troupes de Napoléon.

Et comme il est profondément attaché aux idéaux de liberté, Beethoven jette toute sa fougue dans cette partition. Pour votre écoute d'ailleurs, portez attention au tout début. Beethoven utilise un rythme très lourd, sombre et autoritaire qui évoque la poigne du tyran. Mais au fil des minutes, la musique se rebelle, prend vie et finit par exploser dans une fanfare éclatante. C'est ce qu'on appelle la symphonie de la victoire. C'est vraiment l'idée sacrée chez Beethoven que la liberté finit toujours par triompher, même au travers du sacrifice.

L'ouverture d'Egmont de Beethoven par l'Orchestre symphonique de la Radio Bavaroise sous la direction de Maris Janssens. Avez-vous déjà rêvé la nuit que vous composiez un chef-d'œuvre, un poème, un roman de génie ou une chanson, une mélodie incroyable? Malheureusement, souvent au réveil, c'est la désillusion, c'est trop tard, tout a disparu. Eh bien, il y a certains compositeurs qui prétendent avoir composé dans leurs rêves. C'est le cas de Stravinsky en 1922 qui explique qu'il a entendu en rêve une mélodie d'une clarté limpide jouée par un petit groupe de musiciens très spécifiques, 4 bois, 4 cuivres. Alors, il est intrigué par cette vision-là et il va s'atteler très vite à l'écriture de ce qu'il a entendu dans ses rêves. Et lorsqu'il monte sur la scène de l'Opéra de Paris en octobre 1923 pour diriger lui-même la création, la surprise du public est assez total. Pourquoi ? Parce que jusqu'ici, Stravinsky, c'est un gars volcanique, furieux. C'est le Sacre du printemps. C'est une œuvre sauvage, assourdissante, pleine de rythmes primitifs. Et le voilà qu'il arrive avec un petit octuor tout poli qui emprunte à Bach et Haydn quelque chose d'assez rigoureux. Avec le recul, il est vraiment très joli, cet octuor pour instrument à vent. On l'écoute dans l'interprétation de l'ensemble Detroit Chamber Winds.

Une mélodie que Stravinsky a entendue en rêve et qui a donné l'octuor pour instrument avant, interprétée ici par le Detroit Chamber Winds. Vous écoutez l'Appel du soir en compagnie de Guillaume Hubermont et on passe maintenant à un instrument qui n'a pas besoin d'être pris en main pour faire de la musique, le térémine. Un objet fascinant, très rétro-futuriste, inventé en 1920 par le russe Léon Térémine, et pour en jouer, le musicien déplace simplement ses mains autour de deux antennes métalliques et il modifie, en fait, c'est le champ électromagnétique modifié qui crée les mélodies. Alors pendant plus d'un siècle, jouer du térémine, c'était presque quelque chose d'intuitif. Il n'existait pas vraiment de technique officielle pour repérer la hauteur des notes dans le vide. Et c'est là qu'est intervenue Carolina Hake. À seulement 16 ans, elle a inventé une méthode, donc une technique des 8 positions de la main qui permettent d'accorder chaque doigt une note précise dans l'espace. C'est quand même assez fou de penser qu'il a fallu attendre le 21e siècle pour qu'une telle méthode voit le jour. Alors évidemment, avec cette nouvelle précision, Carolina Hake, elle est capable de faire chanter le térémine avec beaucoup plus de virtuosité. Voici 3 extraits de ses fantaisies, Fantasias, où son instrument dialogue de façon envoûtante avec le quatuor à cordes Acmé.

Fantasia pour Térémine et Quatuor à cordes, c'est Carolina Hake qu'on écoutait à l'appel du soir. Et pour ouvrir cette deuxième heure d'émission, nous nous tournons vers la flûtiste québécoise Ariane Brisson et le pianiste Olivier Hébert-Bouchard qui nous invitent à plonger dans l'un des plus beaux contes de la mythologie grecque. Nous sommes un après-midi d'été particulièrement chaud, l'air est lourd. Pan, le dieu des bergers, cherche un peu de fraîcheur à l'ombre de la forêt et il aperçoit des nymphes. Il tente de les approcher, mais elles sont effrayées. Elles s'enfuient et pour réchapper à ses avances, elles se métamorphosent au bord de l'eau en des tiges de roseaux. Alors Pan, grand romantique, un peu malaisant quand même, va cueillir ses roseaux pour en fabriquer un instrument de musique et garder ce souvenir des nymphes à jamais auprès de lui. La toute première flûte est née. La flûte de Pan, c'est cet univers qui a inspiré à Claude Debussy son célèbre prélude à l'après-midi d'un faune. L'œuvre originale est pensée pour un grand orchestre symphonique, mais ce soir, Ariane Brisson nous en propose une lecture beaucoup plus intime pour flûte et piano. Et donc en remplaçant la centaine de musiciens de l'orchestre par le piano d'Olivier Hébert-Bouchard, elle nous offre une version presque à nu de ce grand chef-d'œuvre.

Kaléidoscope de Dale Cavana par le Amadeus Guitar Duo. Pour clore cette soirée, cet appel en beauté, faisons une place d'honneur à une pionnière de la musique américaine du XXe siècle, Florence Price. Dans les années 30, elle entre dans l'histoire en devenant la première afro-américaine à voir l'une de ses œuvres jouée par un orchestre majeur. Mais pour elle, écrire une symphonie, ça dépassait l'ambition personnelle. C'était vraiment affirmer et transmettre la culture afro-américaine. Dans sa troisième symphonie qu'on va écouter, elle insuffle des mélodies empreintes de la ferveur des spirituals, mais aussi toute l'énergie de la culture populaire. Et tendez l'oreille au troisième mouvement parce qu'on y retrouve une Juba Dance, une danse créée par les esclaves très syncopée, ils utilisaient finalement les claquements de mains, les frappes de pieds pour faire de la musique lorsque les instruments leur étaient interdits. C'est une œuvre magnifique de grâce et d'humanité. L'Orchestre de Philadelphie est dirigé par Yannick Nézet-Séguin. Belle écoute.

C'est avec Florence Price que se termine notre rendez-vous du soir. Troisième symphonie, l'orchestre de Philadelphie sous la direction de Yannick Nézet-Séguin. Toutes les œuvres diffusées à l'émission sont disponibles sur notre site internet et sur l'application audio. Merci à Julie-Christine Parent à la réalisation. Ici Guillaume Hubermont. Je vous souhaite une excellente nuit et je vous dis à demain.

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Au microphone d'ici musique pour la prochaine heure, c'est Stanley Péan. Bienvenue à Soul de la nuit. Au programme de cette heure, des succès souvenirs de Slave, Shanice, Dennis Edwards en duo avec Cedar Garrett, The Dells, The Four Tops, The Chi-Lites, The Manhattans, The Dramatics et The Delphonics. Pour lancer le bal, And the Beat Goes On, un chef-d'œuvre post-disco et R&B sorti en 1979 par le groupe The Whispers. Écrit par Leon Silvers III, Stephen Shockley et William Shelby, ce titre reste le plus grand succès de cette formation et surtout un emblème du label Solar Records. Après quoi, nous écouterons The Love I Lost par le groupe Harold Melvin and the Blue Notes, une production Philadelphia International de 1973, portée par la voix magistrale et habitée d'un tout jeune Teddy Pendergrass.

For the Love I Gave to You, une ballade typique de la soul philadelphienne de la belle époque, sortie en 1970 par le groupe de Delphonics. Elle figurait sur leur micro-sillon homonyme. Poursuivons dans les mêmes sentiments avec Thank You for Your Love, une autre splendide ballade de la même époque, lancée en 1971 par le groupe de Dramatics. Elle est tirée de leur premier disque historique, What You See is What You Get, un enregistrement Volt Stax. Après, il y aura I'll Never Find Another Like You par The Manhattans, une piste de leur album phare After Midnight, paru sous étiquette Columbia en 1980.

Chef-d'œuvre absolu de la soul façon Chicago, gravé par le groupe The Shy Lights. La chanson Have You Seen Her a été écrite par le leader de ce groupe, Eugene Record, et Barbara Acklin. Ce titre apparu sous étiquette Brunswick Records. Elle faisait partie du troisième micro-sillon du groupe For God's Sake, Give More Power to the People, un micro-sillon daté de 1971. Je vous propose maintenant d'écouter It's the Way Nature Planned It, une chanson du groupe The Four Tops, leur tout dernier succès majeur dans le top 10 R&B sous étiquette Motown. Les Four Tops ont officiellement quitté l'écurie de Berry Gordy juste après la sortie de ce disque. Le groupe a pris cette décision car la Motown était en train de déménager ses bureaux de Détroit vers Los Angeles et le label privilégiait alors de nouveaux artistes ainsi que la carrière solo de Diana Ross, laissant les Four Tops au second plan.

Don't Look Any Further, un pur joyau synth, funk et R&B sorti en 1984 par le chanteur Dennis Edwards en duo avec Syda Garrett, une jeune choriste qui allait par la suite collaborer avec Michael Jackson et Quincy Jones. On trouve cette chanson sur le disque homonyme d'Edwards, produit par la Motown. Juste avant, il y avait eu Open Up My Heart, un morceau spirituel et chaleureux sorti en 1969 par le groupe The Dells, morceau extrait de leur album à succès Like It Is, Like It Was, paru sous étiquette Cadet, une filiale de Chess Records. Voici maintenant I Love Your Smile, l'immense succès de la chanteuse Shanice, co-réalisé en 1991 par le légendaire Narada Michael Walden, un morceau plein de fraîcheur et d'optimisme issu du deuxième album de Shanice, Inner Child, une autre production Motown.

Hymne incontournable du funk et du R&B du début des années 80, Watching You est la pièce maîtresse de Stone Jam, le cinquième album de la formation Slave, l'album de la consécration pour ce groupe originaire de l'Ohio, un authentique classique de l'ère post-disco paru sous étiquette Cotillion. Ce sera tout pour cette nuit. On va se dire au revoir au son de quelques mesures de Wine Light par le saxophoniste Grover Washington Jr. Merci à mon collègue Yannick Roberge à la console technique, au microphone, à la recherche, au choix musical, c'était Stanley Péan. D'ici notre prochain rendez-vous à l'antenne d'ICI Musique, portez-vous bien et surtout, bonne fin de nuit.

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1: Ici François Lemay. Dolly Parton nous a quittés aujourd'hui à l'âge de 80 ans. Afin de commémorer l'immense carrière de cette icône de la musique country et son apport à la culture américaine, nous vous présentons cette programmation spéciale. Nous allons donc passer 2 heures avec Dolly Parton. Wrong.

Sur Ici Musique Country, vous écoutez une émission spéciale consacrée à la musique de Dolly Parton, qui, je vous le rappelle, nous a quittés plus tôt aujourd'hui, à l'âge de 80 ans.

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1: 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Sur Ici Musique Country, vous écoutez une programmation spéciale consacrée à Dolly Parton.

Ici François Lemay. La grande Dolly Parton nous a quittés aujourd'hui à l'âge de 80 ans et afin de commémorer l'immense carrière de cette icône de la musique country et surtout son apport à la culture américaine, nous vous présentons cette programmation spéciale d'une durée de 2 heures consacrée à la musique de Dolly Parton.

Ici François Lemay. Sur Ici Musique Country, vous écoutez une programmation musicale spéciale consacrée à la musique de la grande Dolly Parton, qui nous a quittés plus tôt aujourd'hui à l'âge de 80 ans.

Sur Ici Musique Country, vous écoutez une émission spéciale consacrée à la musique de Dolly Parton, qui nous a quittés plus tôt aujourd'hui à l'âge de 80 ans.

0: Sur ICI Musique Country, je vous rappelle que vous êtes à l'écoute d'une programmation spéciale consacrée à la musique de Dolly Parton, qui nous a quittés plus tôt aujourd'hui.
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Alors voilà, c'est ainsi que se conclut cette programmation spéciale de 2 heures consacrée à la musique de Dolly Parton, qui nous a quittés plus tôt aujourd'hui. Elle avait 80 ans. Nous prenons ainsi la mesure de l'importance de cette icône de la musique country et son apport à la culture américaine. Je m'appelle François Lemay. Merci d'avoir été à l'écoute et merci, Dolly.

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1: Quand le jour se lève,

tout en douceur, tout en délicatesse. Bonjour à vous, chers amis mélomanes. J'espère que vous allez bien. Je m'appelle François Lemay. Vous êtes sur Ici Musique. On va dans l'univers de la harpiste Valérie Milo, qui nous amène cette fois en Argentine avec la musique du compositeur Alberto Ginastera. Voici la Canción del Árbol del Olvido, la chanson de l'arbre de l'oubli. Bienvenue à Quand le jour se lève.

une suite de miniatures de compositeurs brésiliens du 19e siècle interprétées par Nelson Freire. Ça nous mène aux informations d'ICI Musique. Je m'appelle François Lemay. On se retrouve dans quelques secondes.

Bonjour, ici Élise Jetté. Le gouvernement canadien réplique aux droits de douane américains dollar pour dollar. Ottawa a annoncé hier qu'à compter du 8 septembre, de nouveaux tarifs de 15 à 50 seront imposés sur une longue liste de produits importés des États-Unis. La riposte vise essentiellement les mêmes secteurs que ceux frappés par Washington, l'acier, le fer, l'aluminium, les produits laitiers et de la mer, mais aussi les pâtes et papiers et l'électronique. Le gouvernement fédéral débloque également 7,5 milliards de dollars pour soutenir les travailleurs et les entreprises canadiennes touchées par la guerre commerciale. À Québec, la première ministre Christine Fréchette se dit globalement satisfaite du plan d'aide aux entreprises. Le chef péquiste soutient toutefois que la première ministre n'a pas été écoutée par Ottawa. Le PLQ promet d'aider davantage les entreprises s'il remporte les élections. L'autrice Geneviève Peterson confirme qu'elle sera candidate pour la CAQ dans l'Assomption, la circonscription de l'ancien premier ministre François Legault. Elle publie ce matin une lettre sur les réseaux sociaux dans laquelle elle explique son engagement politique. Geneviève Peterson officialisera sa candidature en fin d'avant-midi en compagnie de la chef Christine Fréchette à la veille du déclenchement probable de la campagne électorale. Le service de police de Montréal a suspendu un quatrième policier en lien avec une série d'allégations d'actes discriminatoires et racistes qui auraient été posés par des agents du poste de quartier 39 à Montréal-Nord. Les faits qui lui sont reprochés auraient eu lieu pendant qu'il travaillait au sein d'un groupe dissous par le SPVM en juin. Et la musique country perd l'une de ses plus grandes icônes. La célèbre chanteuse Dolly Parton est morte à 80 ans. Elle a vendu plus de 100 millions d'albums à travers le monde durant 6 décennies. C'était les informations de Radio-Canada. Passez une excellente journée.

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3: Il est 5h32, 6h32 dans les Maritimes. Bonjour, bonjour. Ici François Lemay sur ICI Musique. C'est quand le jour se lève.

La suite d'orchestre de Zoroastre de Jean-Philippe Rameau, c'est un peu un retour à la vie de compositeur, parce que quand Rameau a composé sa quatrième tragédie lyrique, ça faisait déjà 10 ans qu'il n'avait pas composé dans ce genre. Il s'est décidé à y ajouter plusieurs nouveautés. Voici donc cette suite d'orchestre de Zoroastre de Jean-Philippe Rameau. Elle est interprétée ici par le Concert des Nations dirigé par Jordi Savall.

Jean-Louis Blouin et l'ensemble Arion dans un concerto pour alto de Georges-Philippe Telemann qui nous mène à 6h à 7h dans les Maritimes. Bonjour, rebonjour, je m'appelle François Lemay. Vous êtes sur Ici Musique et c'est quand le jour se lève. À l'époque romantique, John Broadwood a été celui qui a changé la destinée du piano en inventant la fameuse pédale forte ou la pédale forte. Elle a permis d'allonger le son, de créer cet effet de réverbération et ces nuances tout à fait nouvelles. Chopin, il va en profiter pleinement, spécialement dans ses concertos où il a marqué la pédale dans ses plus petits détails pour obtenir l'interprétation qu'il souhaitait. Voici deux mouvements de son premier concerto pour piano et vous allez l'entendre, Chopin a beaucoup soigné la pédale.

C'étaient les deux derniers mouvements du premier concerto de Chopin interprété par Janina Fialkowska et ses complices. Janina, qui a utilisé la pédale inventée par John Broadwood de la plus belle des façons. Vous avez envie de connaître tous les détails de notre programmation? Ça tombe bien, on les a pour vous sur la plateforme Radio-Canada Audio.

Shauna Rolston et ses complices dans un extrait de Porgy and Bess, I Got Plenty on Nothing. Ça nous mène aux informations. Je m'appelle François Lemay. Nous sommes sur Ici Musique. J'adore vous lire. Donnez-moi de vos nouvelles. Ça me fait toujours plaisir. Quand le jour, @radio-canada.ca.

0: Bonjour, ici Élise Jeté. Le gouvernement canadien réplique aux droits de douane américains dollar pour dollar. Ottawa a annoncé hier qu'à compter du 8 septembre, de nouveaux tarifs de 15 à 50 % seront imposés sur une longue liste de produits importés des États-Unis. La riposte vise essentiellement les mêmes secteurs que ceux frappés par Washington, l'acier, le fer, l'aluminium, les produits laitiers et de la mer, mais aussi les pâtes et papiers et l'électronique. Le gouvernement fédéral débloque également 7,5 milliards de dollars pour soutenir les travailleurs et les entreprises canadiennes touchées par la guerre commerciale. L'autrice Geneviève Peterson confirme qu'elle sera candidate pour la CAQ dans l'Assomption, la circonscription de l'ancien premier ministre François Legault. Elle publie ce matin une lettre sur les réseaux sociaux dans laquelle elle explique son engagement politique. Geneviève Peterson officialisera sa candidature en fin d'avant-midi en compagnie de la chef Christine Fréchette à la veille du déclenchement probable de la campagne électorale. La direction du service de police de la Ville de Montréal a suspendu un quatrième policier en lien avec une série d'allégations d'actes discriminatoires et racistes qui auraient été posées par des agents du poste de quartier 39 à Montréal-Nord. Les faits qui lui sont reprochés auraient eu lieu pendant qu'il travaillait au sein d'un groupe dissous par le SPVM en juin. Et l'icône de la musique country, Dolly Parton, est décédée à l'âge de 80 ans après un bref combat contre le cancer. Née dans une famille pauvre du Tennessee, elle s'est imposée à Nashville avant de conquérir la planète avec des chansons devenues des classiques. Également actrice, femme d'affaires et philanthrope, elle laisse derrière elle une œuvre immense après avoir vendu plus de 100 millions de disques durant 6 décennies. C'était les informations de Radio-Canada. Passez une excellente journée.
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5: Il est 6h32, 7h32 dans les Maritimes. Je m'appelle François Lemay. Sur ICI Musique, c'est quand le jour se lève.

La Havane et l'exotisme de l'Égypte ont inspiré Camille Saint-Saëns, qui était un excellent pianiste-compositeur, mais aussi un passionné d'archéologie et un grand globe-trotter. Saint-Saëns, il a réalisé le rêve qu'on chérit tous un petit peu en secret, tout vendre à un moment donné de sa vie pour voyager un peu partout à travers le monde.

La Havanaise de Camille Saint-Saëns, c'était James Enos et l'Orchestre symphonique de Québec, dirigé par Yoav Talmi. Camille Saint-Saëns qui adorait Bach. Voici la suite pour orchestre BWV 1067. L'orchestre baroque Arion est dirigé par le chef néerlandais Jaap Terlinden.

De Bach, Jean-Sébastien, c'était la suite pour orchestre BWV 1067 interprétée par l'ensemble Arion, dirigé par Jaap ter Linden, qui est dans quelques instants le seul, l'unique, toujours fidèle au poste de radio. C'est Olivier Robillard-Labo qui sera là pour vous faire déjeuner en paix. Je m'appelle François Lemay. Quand le jour se lève, se poursuit ce récit musique classique. Mon Dieu, j'y suis déjà.

0: Et moi, j'allume la radio, quelque part d'autre, puisqu'il le faut.
1: Si j'ai bien compris, dans cette pièce d'Alexandrine Larsen, quelque part, le titre, elle chante « Tu te lèves trop tôt et moi j'écoute la radio ». Je pense qu'elle écoute « Déjeuner en paix ». Ça me semble assez clair. Oh là là, je suis en forme ce matin. Bienvenue à l'émission aujourd'hui, en ce mercredi. Nous sommes toujours en direct depuis la Maison de Radio-Canada à Montréal. Nous allons parler d'une nouveauté de George Well. J'adore la voix de George Well, un artiste que parfois on compare à une espèce de Georges Brassens du Québec. C'est vrai qu'il y a une certaine sagesse dans sa voix. Il est beaucoup plus jeune, évidemment, que Georges Brassens. On va continuer aussi à parler de mes souvenirs musicaux d'été. La tendance du doux. J'ai vu plusieurs spectacles cet été que je vais réunir sous une même tendance, cette envie du doux. On aura une nouveauté de Mimi Obomsawin qui sort un album ce vendredi. Et puis, évidemment, on va rendre hommage à Dolly Parton, décédée à l'âge de 80 ans. On y revient un petit peu plus tard à l'émission. Dolly Parton, on te salue. Pour l'instant, c'est A ti te tengo, une pièce de or. Je vous souhaite une excellente journée.

Matin de confiture, une pièce d'Audrey Michel, composée par Michel Rivard pour Audrey Michel. Et il y a eu également Chant du Cygne, ça c'est une chanson de Girard. C'est arrivé un 26 août, c'est jour de fête ce matin à Déjeuner en paix, puisque c'est notre vraie date de fête. Oui, la 8e saison a débuté lundi, mais c'est le 26 août 2019 qu'a été diffusée la toute première émission de Déjeuner en paix. Nous avons donc 7 ans pile aujourd'hui. 7 ans plus tard, je vous fais la même promesse, soit celle de vous offrir chaque matin un refuge dans ce tourbillon infernal d'actualité, d'opinion qui nous submerge dès qu'on allume notre téléphone, notre télévision, notre radio. Toujours les mêmes nouvelles qui reviennent, toujours les mêmes commentateurs qui ont compris que jouer les offusqués, c'était vendeur. Et c'est le constat qu'on avait fait avec mes patrons de l'époque. Lorsque l'émission a été créée, on se disait que si quelqu'un écoute ici musique à 7h15 le matin, c'est parce qu'il cherche autre chose que de l'analyse de l'actualité, de l'analyse politique. Je l'ai déjà raconté, c'est comme ça que le nom de l'émission a été trouvé. Au départ, les patronnes voulaient que mon nom figure dans le titre « Déjeuner avec Olivier ». Je trouvais que ça voulait rien dire. Puis on m'a dit « OK, mais d'abord, le titre doit avoir une connotation musicale » et c'est là que ma patronne de l'époque, Elisabeth Demers, est arrivée avec « Déjeuner en paix ». Titre du succès rock de Stéphane Echer et on savait qu'on venait de mettre le doigt dessus. Le titre dit tout et l'avenir nous a prouvé qu'on avait raison. Je sais pas si c'est parce que j'ai pris l'habitude de déjeuner en paix avec vous depuis 7 ans, mais à ce stade de ma vie, j'ai rarement trouvé que l'actualité était aussi intense, lourde à suivre. Les guerres, les catastrophes climatiques, les féminicides, le boss des Bécosses au sud de la frontière. Je le nomme pas, je me fais un devoir de pas le nommer à Déjeuner en paix. Je veux rien savoir de tout ça le matin. Et pour cette 8e saison qui commence, je vous fais la promesse, oui, de maintenir le cap, parce que j'en ai autant besoin que vous. Et je vous promets encore autant des classiques que de la découverte musicale. C'est bien plus le fun de découvrir des nouveaux artistes que de se surinformer. Je suis allé voir quelle avait été la première chanson diffusée lors du tout premier épisode de Déjeuner en paix il y a 7 ans jour pour jour. C'était Fou n'importe où de Daniel Bélanger. Donc, faut pas être fou pour avoir envie de démarrer la journée avec de la musique. C'est justement une question d'équilibre mental. On est nombreux à l'avoir compris. Merci de déjeuner en paix avec nous. Et merci pour votre curiosité. Merci d'être là.

La toute première émission de Déjeuner en paix, votre rendez-vous matinal, a été diffusée il y a 7 ans, jour pour jour. C'était Fou n'importe où de Daniel Bélanger. Et on enchaîne avec La roue de Willows. Mmh.

0: Cette chanson s'intitule Jacques. Elle est du groupe de Québec Louis Charles. C'est le nom du groupe. Juste avant, c'était Paruline et Willows. Voici le bulletin d'information.
1: Bonjour, ici Élise Jeté. La réplique tarifaire canadienne inquiète certaines entreprises, des syndicats et l'opposition à Ottawa. Les mesures de rétorsion dollar pour dollar sur presque 28 milliards de dollars de marchandises américaines risquent d'avoir un impact sur le coût de la vie pour les ménages canadiens. Le gouvernement a annoncé hier qu'à compter du 8 septembre, de nouveaux tarifs de 15 à 50 seront imposés sur une longue liste de produits importés des États-Unis. La riposte vise essentiellement les mêmes secteurs que ceux frappés par Washington, l'acier, le fer, l'aluminium, les produits laitiers et de la mer. Le gouvernement fédéral débloque également 7,5 milliards de dollars pour soutenir les entreprises canadiennes touchées par la guerre commerciale. L'autrice Geneviève Peterson confirme qu'elle sera candidate pour la CAQ dans l'Assomption, la circonscription de l'ancien premier ministre François Legault. Elle officialisera sa candidature en fin d'avant-midi en compagnie de la chef Christine Fréchette à la veille du déclenchement probable de la campagne électorale. La direction du service de police de la Ville de Montréal a suspendu un quatrième policier en lien avec une série d'allégations d'actes discriminatoires et racistes qui auraient été posés par des agents du poste de quartier 39 à Montréal-Nord. Les faits qui lui sont reprochés auraient eu lieu pendant qu'il travaillait au sein d'un groupe dissous par le SPVM en juin. Et l'icône de la musique country, Dolly Parton, est décédée à 80 ans après un bref combat contre le cancer. Depuis l'annonce de sa mort hier, les hommages affluent. Céline Dion l'a décrit comme une lumière au cœur généreux, tandis que Taylor Swift, qui a elle-même fait ses débuts dans la musique country, salue une artiste dont l'héritage survivra. En 6 décennies de carrière, Dolly Parton a fait paraître 65 albums. C'était les informations de Radio-Canada. Passez une excellente journée.
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L'autrice, compositrice, interprète Rose-Marie Gauthier avec Eau de Rose. Vous êtes de retour à Déjeuner en paix. Il est 7h36, 8h36 dans les Maritimes. Je vous souhaite un excellent mercredi. Voici Amélie avec Déjà vu.

C'est le titre « Amoureuse », une chanson de Aline Wina. George Well va sortir son mini-album le 3 septembre prochain, son deuxième mini-album. Et juste le titre, vous allez comprendre la personnalité de George Well. Le titre de son mini-album qui va paraître le 3 septembre, c'est « Quand nos mères lanceront des roches, face B ». Et là, j'ai vérifié, il n'y a pas eu de face A. Ça fait suite à un autre mini-album qui est sorti en 2019. Il y a un album complet aussi entre les deux. Mais ça n'avait pas rapport avec la face A avant. En tout cas, bon, là, on est dans la face B. 5 chansons composées par ce musicien établi à Saint-Élie-de-Caxton que j'aime beaucoup pour sa voix, pour sa poésie du quotidien également, la simplicité de sa proposition. Dans le communiqué de presse qui annonce la sortie du mini-album, on nous dit que les chansons de George Well sont faites pour être entendues sur le porche d'un balcon un dimanche après-midi, chaud et venteux. Et George lui-même nous explique, bon, oui, la proposition est acoustique, sans fla-fla, donc on peut l'imaginer, musique de Porsche, mais ça, le texte dit tout et rien à la fois, pareil comme les conversations qu'on pourrait justement avoir sur le porche d'un balcon. En gros, la chanson qui s'en vient s'intitule 12 œufs et des œufs, là, une douzaine d'œufs. Il nous explique, George Welch, que quand la vie se complique, faut se ramener à la base, faut se rappeler qu'on a probablement tous une douzaine d'œufs en commun dans le frigo. Mais ce qui me frappe, c'est vraiment sa voix. Il y a une sagesse dans sa voix, un côté pince sans rire aussi, et je trouve que la simplicité de la proposition musicale folk, ça met justement cette voix de l'avant. Voici George Well avec 12 œufs. C'est une pièce qui va se retrouver sur son mini-album qui sort la semaine prochaine.

C'était la voix de Jurini. Il y a eu celle de Erasmo Carlos juste avant avec la pièce Masculino Feminino. On enchaîne avec Camilou. Vous l'avez peut-être vu en spectacle cet été. Elle a participé à de nombreux festivals importants. Le Festival de Trois-Rivières, le Festival d'été de Québec, les Franco de Montréal, le Frima à Val-d'Or. Elle figure toujours en liste parmi nos artistes pour les prochaines révélations Radio-Canada. On a dévoilé une longue liste plus tôt cette année. La courte liste, en fait, les révélations officielles seront dévoilées le 17 septembre. Peut-être Camilou y sera. La voici avec sa pièce Renaissance.

Il y a eu Bermude de San James et ce qui vient de jouer, c'est Demande-moi de Bénédicte Bérubin. On poursuit ce qui ressemble à une semaine thématique. Chaque jour de la semaine, je vous reviens avec mes moments musicaux de l'été. Et cet été, il y a plusieurs concerts qui m'ont fait comprendre, en fait, qui m'ont donné l'impression que la douceur est en vogue en 2026. Et ça s'inscrit parfaitement avec ce besoin de refuge dont je parlais plus tôt à l'émission pour souligner aujourd'hui les 7 ans de Déjeuner en paix. On a besoin de douceur en 2026. On le voit avec l'engouement pour certains concerts, particulièrement ces spectacles hommage à Joe Dassin d'Étienne Copé. C'est une belle bulle de douceur que crée Étienne Copé et ses musiciens. Ensuite, au Festif de Baie-Saint-Paul, j'ai assisté au concert des Sœurs Boulay et Elliott Maginot. Là aussi, pendant 1 heure et demie, la scène se transforme en espace de bienveillance. On se laisse bercer par les chansons des Sœurs Boulay, celles d'Elliott. Ensuite, j'ai ressenti la même chose en allant voir Marie-Pierre Arthur au Foufoune électrique dans le cadre des Franco. Dans son cas, elle et ses musiciens s'en cachent pas, là. Ils ont même baptisé leur groupe l'Ensemble Doux, ça en dit long. Et au Franco, Marie-Pierre s'est installée au centre de la pièce où sont présentés les concerts au Foufoune électrique. Il y avait du public partout autour, même sur la scène qui était laissée vacante par les musiciens. C'était enveloppant, délicat. Et je trouve que dans tous les cas, il y a une chimie qui s'installe entre les musiciens lorsqu'ils décident de jouer à bas volume. En privilégiant les harmonies vocales aux décibels, ça se regarde direct dans les yeux, ça sourit, il y a quelque chose qui se passe sur scène et c'est contagieux pour le public et on va les entendre. Étienne Copé, l'Ensemble Doux de Marie-Pierre Arthur, mais avant, un autre exemple, les concerts que présente Louane Larobina depuis quelques mois. Le fameux spectacle qui lui a permis de remporter coup sur coup la finale du cabaret festif et des Francouvertes, c'est la même affaire. Des musiciens qui s'écoutent, une économie de notes, les voix qui se mélangent, un sentiment de calme et de douceur. La voici, Louane Larobina, avec « Voz de mi vida ».

Étienne Copé avec sa reprise des petits pains au chocolat de Joe Dassin, Marie-Pierre Arthur avec son ensemble doux et Loane Larobina. Trois preuves que ces temps-ci, la douceur est en vogue sur les scènes de la province. On enchaîne avec Dolly Parton, puisque hier, on a appris son décès à l'âge de 80 ans. Dolly Parton s'est éteinte. Et souvent, à Déjeuner en paix, on fait jouer sa version de Jolene ralentie. J'aime beaucoup, ça a une autre vitesse, ça donne une toute autre chanson. J'adore, mais évidemment, ce matin, on va entendre sa voix à la vitesse normale. Et je veux lui rendre hommage parce que je trouve qu'il y a souvent eu un préjugé négatif envers Dolly Parton. D'abord, déjà, il y a souvent un préjugé négatif envers la musique country. Mauvaise idée. Ensuite, le fait qu'elle soit blonde, pulpeuse. Il y a plusieurs personnes qui ont des préjugés qui se disent « Ok, c'est une espèce de marionnette, de producteur, un objet fabriqué par la culture country populaire. » Absolument pas. Dans un monde dominé par les hommes, Dolly Parton s'est imposée. C'est elle qui a composé la majorité de ses chansons. « I Will Always Love You », c'est elle. « Jolene », c'est une de ses compositions. « 9 to 5 »,« Code of Many Colors » qu'on va faire jouer dans un instant. Elle composait ses grands succès. C'est pas un producteur qui était derrière. À travers ça, elle a joué dans des films, dans une douzaine de films. C'est une femme d'affaires qui a fondé Dollywood, des parcs d'attractions. Elle a été élue à plusieurs reprises comme la personnalité la plus populaire aux États-Unis. Tout sexe confondu, elle a vendu plus de 100 millions de disques. Et c'est aussi une philanthrope, on en parle dans les bulletins d'information. Elle a créé l'Imagination Library. C'est une librairie qui offre des livres aux enfants défavorisés. Elle a fondé ça dans les années 90. C'est 300 millions de livres qui ont été remis entre les mains d'enfants pour favoriser la lecture. C'est immense tout ce qu'elle a accompli. Donc, on va l'écouter avec sa pièce Code of Many Colors. Merci, Dolly, pour tout ça. Tu n'étais vraiment pas juste une blonde au gros sein.

C'était la voix de Julie Aubé, sa pièce Chaudron, et juste avant, Coat of Many Colors de Dolly Parton, qui est décédée hier à l'âge de 80 ans. Les hommages se multiplient sur Internet et ma réalisatrice Catherine Guim faisait remarquer, c'est tout le monde. C'est autant des gens de la gauche que des politiciens de la droite, des musiciens country, oui, mais aussi rock, des rappeurs aussi à travers tout ça, les communautés LGBTQ+, également, qui soulignent la part de Dolly Parton. Hier, à notre émission, en fait, à notre nouvelle chaîne Country, c'est la chaîne web Country, vous êtes disponible sur audio. On a diffusé une émission de 2 heures animée par François Lemay en hommage à Dolly Parton. C'est offert en rattrapage. On va faire quelque chose. Si vous nous textez via la bulle de conversation, son prénom, Dolly, on va vous envoyer directement le lien pour écouter cette émission de 2 heures, hommage à Dolly Parton, animée par mon collègue François Lemay. Allez-y et on se rend au bulletin d'information au son de sa pièce Jolly.

Bonjour, ici Élise Jeté. La réplique tarifaire canadienne inquiète certaines entreprises, des syndicats et l'opposition à Ottawa. Les mesures de rétorsion

0: Dollar pour dollar sur presque 28 milliards de dollars de marchandises américaines risque d'avoir un impact sur le coût de la vie pour les ménages canadiens. Le gouvernement canadien a annoncé hier qu'à compter du 8 septembre, de nouveaux tarifs de 15 à 50 seront imposés sur une longue liste de produits importés des États-Unis. La riposte vise essentiellement les mêmes secteurs que ceux frappés par Washington. Le gouvernement canadien a débloqué 7,5 milliards de dollars pour soutenir les entreprises touchées par la guerre commerciale. Le NPD de l'Alberta exhorte la première ministre Danielle Smith à annuler le vote sur le référendum le 19 octobre. Le chef de l'opposition estime que le moment est mal choisi et qu'il faut envoyer un message d'unité alors que le pays est engagé dans une guerre commerciale avec les États-Unis. Danielle Smith a déclaré que le référendum aura bel et bien lieu parce que des centaines de milliers de citoyens ont signé des pétitions exigeant une décision. Le président iranien Massoud Pezeshkian assure que les nouvelles pressions économiques américaines resteront sans effet sur son pays. Washington menace de durcir les sanctions contre l'Iran et contre les pays qui refuseraient de participer à sa campagne visant à asphyxier économiquement Téhéran. Le président iranien dit vouloir privilégier le dialogue, mais il promet de résister aux pressions américaines. Les négociations pour mettre fin à la guerre restent dans l'impasse. Et l'icône de la musique country, Dolly Parton est décédée à 80 ans après un bref combat contre le cancer. Depuis l'annonce de sa mort hier, les hommages affluent. En 6 décennies de carrière, Dolly Parton a fait paraître 65 albums. C'était les informations de Radio-Canada. Passez une excellente journée à l'antenne d'ici musique.
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Ce n'est que de l'eau, une chanson de Clay and Friends. Déjeuner en paix se poursuit sur IC Musique. Il est 8h36, 9h36 dans les Maritimes. Je vous souhaite un bon mercredi. Voici Luigi. C'est une pièce de Soran.

gagnant une chanson de Jean-Christophe Lessard. Mimi Obunsawin va sortir son nouveau disque ce vendredi, 28 août, son album Evoke, qui parle beaucoup de la nature. Sur l'album, elle nous parle du... en fait, elle nous incite à retourner à la terre, pareil comme dans les années 70. Elle nous parle de monde forestier, de parcourir les jardins, de célébrer le plaisir de cultiver la terre. En gros, ses passions prennent racine dans ses chansons. La pognez-vous, prendre racine, pousser la terre. Oh, oh, oh. Je vous propose d'écouter sa pièce Homegrown, justement le titre Pousser maison, c'est comme ça, cultiver à la maison, c'est comme ça je vais le traduire. C'est une musique qui est entraînante, dansante, facile à chanter, et on sent que Mimi Obunsawin se rend dans ce genre de pop, une pop bien faite, qui est raffinée, qui lui ressemble également. Il y a même un média australien qui a comparé sa musique à un mélange de Bob Marley et Bjork. Quand même, j'avais pas pensé, mais on peut faire le lien. Elle souligne le lancement de ce nouveau disque le 28 août, ce vendredi, lors d'un concert à Ottawa. Il y a aussi des spectacles le 16 octobre à Markham, en Ontario, ainsi que le 27 octobre du côté de Toronto. Il y a une pureté dans la voix de Mimi Obunsawin. Ça me rappelle un peu la voix de Sabrina Hald, chanteuse du groupe Groenland. Il y a quelque chose là-dedans, c'est lumineux et entraînant, la pièce Homegrown de Mimi Obunsawin. On l'écoute et on se dit, on va passer un beau mercredi.

La formation Illa Bamba et juste avant c'était Loma ainsi que Mimi Obam Sawin. Vous écoutiez Déjeuner en paix sur ICI Musique. Je m'appelle Olivier Robillard Laveau. Merci d'avoir été à l'écoute. Je vous rappelle qu'au cours de la prochaine heure, si vous utilisez la bulle de conversation sur audio pour nous texter le prénom Dolly, on vous envoie le lien pour écouter en rattrapage l'émission spéciale en hommage à Dolly Parton animée hier soir par mon collègue François Lemay sur ICI Musique Country. N'hésitez pas, simplement Dolly, vous recevrez le lien. Pour l'instant, c'est la pièce fantôme de Le Pendant qui nous amène à l'effet Pogonat. Que la journée soit bonne pour vous et à demain.

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1: On prend des nouvelles de la star de la pop québécoise Lou-Adrienne Cassidy qui revisite Gilles Vigneault, qui revisite en fait la chanson « Si les bateaux ». C'est donc une nouvelle version, une relecture qu'on avait déjà pu voir dans le documentaire de 2024 sur Gilles Vigneault, un documentaire qui s'appelle « Au cœur du pays ». Et pour la réalisation de ce long métrage, il y a plein d'artistes qui avaient été invités à chanter des chansons cultes de l'œuvre de Vigneault. Donc, c'est Louis Jean Cormier qui pilote l'album qui va sortir cet automne, qui accompagne le long métrage. Donc, il y a Louis Jean Cormier lui-même qui va chanter Gilles Vigneault, Mathieu, Michel Rivard, Lou-Adrienne Cassidy, Kathleen Fortin, Richard Séguin et Ariane Moffat qui vont se retrouver sur l'album. Ça coïncide avec l'acquisition d'une grande partie de la discographie de Gilles Vigneault par la maison de disques Bravo Musique, l'étiquette de Cœur de Pirate. Ils veulent en fait remettre l'œuvre de Gilles Vigneault au goût du jour, mais aussi la faire découvrir par la jeune génération qui ne connaît peut-être pas bien les chansons de Gilles Vigneault, mais qui gagnerait beaucoup à découvrir sa poésie, ses textes porteurs, sa façon d'interpréter. Il a 97 ans maintenant, Gilles Vigneault, et il a collaboré à cette entente avec Bravo Musique. Il veut lui-même transmettre à la nouvelle génération son œuvre, et il a parlé aussi de la reprise de Lou-Adrienne Cassidy. Donc, Gilles Vigneault a dit « Moi, j'ai chanté « C'est les bateaux » comme si j'étais le capitaine du bateau en avant, la voix la plus forte du bateau, alors que Lou-Adrienne la chante amoureusement, tout doucement, il n'y a pas d'éclat. Elle a l'air de se confier, de confier tout le texte à quelqu'un dans le creux de son oreille. J'ai tellement aimé ça qu'elle fasse une autre chanson avec ma chanson. » Donc, c'est un extrait de cet album qui va s'appeler « Au cœur du pays » qui va sortir le 11 septembre. Voici Lou-Adrienne Cassidy qui chante Gilles Vigneault.

On s'en va au Mexique avec le duo Clubs. Depuis les débuts du duo en 2013, ils sont à l'avant-scène de la pop alternative d'Amérique latine. Ils se démarquent par leur capacité à marier des influences nostalgiques et des sons très avant-gardistes. Au fil des ans, Clubs a cultivé une identité sonore en constante évolution, mais toujours cohérente. Ils sont passés du disco feutré à la French Touch, au R&B, au rock, au jazz, à l'électronique. Mais ce qu'il y a de plus frappant dans l'histoire de Clubs, c'est que le projet a pris son essor sur Internet. La hausse de la criminalité des cartels au Mexique les empêchait de donner des concerts, de faire des tournées au Mexique. Donc, c'est grâce aux réseaux sociaux qu'ils se sont fait connaître. Et finalement, ils ont fait la première partie de Tame Impala au Mexique. Ça les a propulsés. Ils ont lancé leur quatrième album il y a quelques mois. On va écouter la chanson Cortes Modernos, ce qui veut dire coupe moderne. Voici le duo de la résistance mexicaine par le web, Clubs.

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1: Le rappeur Migment Wolfcastle est de retour. Derrière ce pseudonyme, Wolfcastle, se cache Tristan Grant de la Première Nation de Papineau au Nouveau-Brunswick. Donc, c'est un créateur qui s'est fait remarquer à travers le pays avec son album Waiting for the Dawn en 2025. Et là, il fait un retour fracassant cette année. Il lance la chanson One in a Billion, qui est une véritable célébration de la vie. Le morceau porte un message fort. Il veut dire aux jeunes autochtones les mots que lui aurait aimé entendre quand il était tout petit, donc des mots porteurs, des mots inspirants pour la nouvelle génération. Et pour donner vie à cette poésie, Wolfcastle a réuni une équipe très forte. On y retrouve le phrasé aiguisé de Cadence Weapon, gagnant du prix Polaris, ainsi que la voix très douce de Jessa Sky. C'est un morceau hip-hop lo-fi teinté de jazz, de R&B, vieille école. Donc, on s'évade avec ce travail collectif de très haut niveau, Wolfcastle, avec Cadence Weapon et Jessa Sky.
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0: Gros plan sur...
1: Gros plan sur un créateur né en Jamaïque. Masegon, son pseudonyme, c'est du Setswana, parce qu'il a des origines du Botswana. Donc, ça veut dire bénédiction en Setswana. Il est né en 93 à Kingston, en Jamaïque. Sa mère est afro-américaine, son père jamaïcain. Ses deux parents sont pasteurs. Il a grandi en Virginie, aux États-Unis. Et c'est sur les bancs d'église qu'il a fait ses premières armes en musique. Il a appris de façon autodidacte la batterie, le piano, la guitare et puis son instrument de prédilection, le saxophone. C'est en fusionnant le groove feutré du jazz, la sensualité du R&B, les percussions de la trap qu'il a inventé son propre genre musical. Trap House Jazz, c'est comme ça qu'il décrit son style. Il s'est fait connaître aux côtés de Keith Ranada. Il a fait un duo qui a été vraiment reconnu avec Keith Ranada et ça l'a mis sur la map. Il est revenu cet été en juillet avec son troisième album Fix Your Face. Ce projet a nécessité 3 ans de travail pour Masegon, l'écriture de plus de 150 chansons. Finalement, il en a gardé 16. Il y a des invités assez prestigieux, notamment Leon Thomas. Et la pièce maîtresse de son disque s'appelle Heaven. C'est un morceau qui rend hommage à son enfance de fils de pasteur. Il y a beaucoup d'harmonie vocale. Donc, cet artiste afro-jamaïco-américain débarque chez nous cette semaine dans le cadre de sa tournée internationale. Il sera vendredi à Montréal, samedi à Toronto. Il s'appelle Masegon.

0: La minute de Catherine.
1: C'est une minute hommage à Dolly Parton, bien sûr. Bon, on a appris son décès hier et la planète musique était en émoi, était très émue. J'ai entendu plein de gens parler de Dolly Parton de différentes façons et j'ai entendu Cindy Bédard hier qui en parlait et qui disait... Ça rejoignait beaucoup ce que moi j'ai vécu avec Dolly Parton. C'est-à-dire que quand j'étais petite, j'avais l'impression que Dolly Parton était un peu une Barbie, très stéréotypée, qui suivait vraiment les standards de beauté américains, très classiques, là. J'avais l'impression que c'était un peu une poupée. Et c'est en vieillissant que j'ai compris toute la grandeur, toute la complexité, la profondeur de cette femme-là, qui était au contraire extrêmement féministe, très indépendante. C'est en 1973, en fait, qu'elle a commencé à être vraiment plus indépendante financièrement, notamment parce que elle a écrit coup sur coup Jolene, qui est un de ses grands classiques. Pas longtemps après, je pense qu'elle a écrit 9 to 5, mais elle a écrit surtout I Will Always Love You, qui est devenu un immense succès. Ben, oui, parce qu'elle l'a chanté, mais surtout parce que Whitney Houston l'a chanté dans le film The Bodyguard et c'est devenu un succès monstre planétaire. Mais avant Whitney Houston, Elvis l'avait chanté. Et le colonel Parker, qui représentait, qui était bien sûr l'agent d'Elvis, avait dit à Dolly Parton, oui, Elvis va la chanter, mais on voudrait t'acheter 50% de tes droits d'auteur. Ce qu'elle a refusé. Finalement, Elvis l'a chanté quand même, mais... Elle l'a refusé, elle a bien fait. Vraiment, quel éclair de génie parce que, éventuellement, Whitney Houston l'a reprise et là, ça a été la grande fortune de Dolly Parton. Fortune qu'elle a d'ailleurs donnée presque entièrement. Hein. Bien sûr, je pense qu'elle vivait bien, là, mais elle était une immense philanthrope. Elle a donné le gros de sa fortune à des bibliothèques. Elle a donné des livres à travers le monde, notamment au Canada. Elle l'a donné à des hôpitaux. Elle a vraiment fait la promotion de la littérature et des études dans des quartiers défavorisés. Bref, c'est une femme qui a eu un impact majeur, non seulement dans le monde de la musique, mais dans le monde de la culture mondiale. Alors, ce n'était pas du tout une Barbie, c'était une très, très grande dame. Dolly Parton, on écoute sa version de « I Will Always Love You ».

Karim Ouellet. Dans quelques instants, dans une demi-heure à peu près, je vais recevoir Pierre Lapointe pour prendre de ses nouvelles. Pierre Lapointe qui est dans le jus, qui a été occupé tout l'été en spectacle, notamment avec son spectacle symphonique qu'il présente une dernière fois cette semaine. C'est la dernière chance que vous avez de le voir en spectacle. Non seulement je le reçois à l'entrevue, mais j'ai une paire de billets à vous offrir en tirage.

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On fête les 20 ans déjà d'un album phare du trio suédois Peter Björn and John, l'album Writer's Block. Avant d'enregistrer ce disque-là, qui allait devenir le plus grand disque de Peter Björn and John, le groupe composé de, je vous le donne en mille, Peter, Björn et John, se trouvaient dans une impasse totale. Il y a vraiment un échec commercial de leur précédent album. Le trio songeait à se séparer. Ils se sont donné une toute dernière chance, s'enfermant dans un studio, leur studio maison à Stockholm, avec un budget minuscule. Et le titre de l'album, Writer's Block, est un clin d'œil à leur quartier général à Stockholm, un secteur vraiment réputé pour sa très forte concentration d'artistes. L'histoire de ce disque est indissociable de son immense succès, Young Folks. Et l'histoire de la chanson est vraiment chouette. La chanson a d'abord été composée au piano. Et ça sonnait très, très jazz, très Duke Ellington. Et en reprenant la mélodie à la guitare, le morceau a révélé une dimension plus pop. Pour se souvenir de la mélodie, le chanteur, Peter, a sifflé la mélodie rapidement dans son micro juste pour s'en rappeler, pour l'enregistrer. Il voulait la remplacer ensuite à l'orgue. Mais le groupe a eu un coup de foudre pour cette version sifflée et ils ont décidé de la garder telle qu'elle. Ils ont ensuite invité la chanteuse suédoise Victoria Bergsman à se joindre à eux, mais la tonalité originale de la chanson était trop basse pour elle. Donc, ils ont dû accélérer et transposer tout le morceau vers le haut. Ils ont rendu, par le fait même, le sifflement très aigu et très difficile à reproduire sur scène. Donc, Peter dit qu'il s'est entraîné pendant de longs mois pour y parvenir, pour arriver à siffler comme sur le disque. Et il dit que les performances de sifflement, des fois, étaient catastrophiques, les lendemains de veille, par exemple, ou les jours de gros rhume. Véritable phénomène, cette chanson-là va être échantillonnée par la suite par Kanye West. Et Drake va collaborer avec le groupe un peu plus tard. On écoute à l'instant ce monument de nostalgie, Young Folks de Peter, Björn and John et le petit sifflement.

Vendredi, Pierre Lapointe va donner son tout dernier concert symphonique dans la forêt des cœurs abîmés. Un grand spectacle symphonique qu'il a présenté au Franco, au Festival d'été de Québec, et là qu'il va présenter vendredi à l'amphithéâtre de Joliette avec l'Orchestre métropolitain. Ce sera certainement très puissant. J'aurai dans une demi-heure à peu près des billets à vous offrir. Donc, restez à l'écoute, mais dans quelques minutes, dans un battement d'ailes, je reçois en entrevue Pierre Lapointe.

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1: Il est un ami de l'émission. Il est trop stylé et drôle comme un singe. Il est poète et carte de mode. Il a touché aux arts plastiques, au théâtre, avant de se consacrer à la musique. Il est fan du mélange des genres. Il collabore avec des artistes visuels, avec des metteurs en scène. Il aime fusionner pop, musique classique, musique baroque. Alors qu'il cartonne ici et en Europe, qu'il fait des concerts symphoniques dans une forêt de cœurs abîmés. Il déjoue l'ennui en pointant le nord. Tel un seul homme, il a côtoyé les joies répétitives et détesté sa vie. Au 2700 rue des Partances, il a trouvé sa chance et rencontré le lion imberbe. Mais sait-il vraiment qui il est? C'est ce qu'on va découvrir. Pierre Lapointe, bonjour!
2: Bonjour Catherine. Hey, au début, avec la musique, j'avais peur, Catherine. Mais finalement, c'est tout gentil. Oui. C'est bon. Je me suis dit, on va-tu se battre? On va-tu sortir des guns?
1: Que t'avais peur que ce soit un duel.
2: Oui!
1: Bon. Là, on te voit voyager beaucoup, on en parlait hors micro, mais on te voit en Europe, le lendemain t'es ici, tu tournes beaucoup. Cette vie de tournée, tu la vis comment? Comment tu vis dans ce déplacement, dans le mouvement continu?
2: Ben, ça dépend des jours, ça dépend des projets. T'sais, après le show symphonique que j'ai fait à la maison symphonique là, avec dans la forêt des cœurs abîmés pendant les Franco, puis que j'ai repris après ça à Québec au Festival d'été, que je reprends cette semaine
1: à Joliette,
2: j'étais crevé. Donc, de prendre l'avion après et tout, c'était vraiment fatigant. Mais ce que je réalise, c'est qu'à force de bouger tout le temps, quand je reste plus que deux semaines à la même place, je trouve ça plate. Je finis par être un peu... Je tombe vite dans l'ennui.
1: Oui.
2: Ce qui est bien, c'est que je finis par apprécier et chérir toutes les petites formes de quotidienneté qui s'installent, tous les petits rituels quotidiens. Puis quand je commence à être tanné, il explose, puis c'est d'autres petits quotidiens qui arrivent. Je le vis bien. C'est sûr que c'est dur de maintenir des amitiés.
1: Oui, c'est ça, pour les liens de cœur, oui, c'est pas facile.
2: C'est difficile. J'ai un amoureux qui me suit puis qui bouge autant que moi, heureusement.
1: Oui, oui.
2: Maintenant, qui me suit, puis je le suis aussi. Là, je veux pas avoir l'air d'un gars qui parle de son chum comme quelqu'un qui le suit, parce qu'il a une vie puis il est très heureux dans sa vie. Là. Mais j'aurais pas pu être avec quelqu'un qui fait du 9 à 5, ça se serait effrité. Fait que c'est sûr qu'il y a des concessions à faire. Maintenant, c'est très excitant. Puis quand je suis à Paris pendant un bout de temps, à un moment donné, je suis agressé par Paris, puis je me dis, mon Dieu, que c'est agressif, c'est comme vite, puis là, j'arrive à Montréal, je fais, puis là, je suis bien, puis là, je fais ma course, puis là, je me déplace en
1: souffle.
2: Vélo sans avoir peur de voir ma tête revoler quelque part, puis quand je suis ici trop longtemps, je me dis, ça bouge pas assez ici, puis là, je m'en retourne dans une autre ville, puis je fais, waouh, fait que c'est bien pour ça, mais c'est sûr que je ne pourrais pas faire ça si j'avais des enfants, par exemple.
1: C'est ça.
2: Ce serait impossible.
1: C'est ça.
2: Ben déjà, j'aurais envie d'être avec eux 24 heures sur 24, presque.
1: Qui ne t'oblige pas à être ancré
2: exactement
1: à un endroit.
2: Maintenant, je me rends compte que d'un point de vue créatif, c'est très nourrissant. Puis je pense que ça s'entend dans les projets que je fais. J'ai pas nécessairement d'horaire fixe pour écrire. J'écris pas toujours. Il y a des périodes où j'écris pas, des périodes où j'écris sans arrêt, des périodes où j'ai besoin de dormir, d'autres périodes où je dors moins. Donc, il y a comme une espèce de flow qui peut être très étourdissant pour les gens autour.
1: Oui.
2: Mais qui finit au fil des ans par être moi,
1: et par te ressembler,
2: d'être.
1: J'imagine que ça suit aussi ton biorhythme du moment.
2: J'ai l'impression, oui, c'est comme l'insomnie à un moment donné, à vivre du stress et tout, c'est sûr que tu dors moins bien. Puis à une époque, j'essayais de dormir, puis je m'obstinais, puis je suis tombé sur un récit qui racontait qu'avant les années 1800, avant l'ère industrielle, les êtres humains dormaient pas tant que ça durant la nuit. On faisait pas des nuits de 9h le soir à 5h le matin ou qu'importe. Là. C'était des périodes de sommeil.
1: Comme les animaux,
2: on se levait la nuit,
1: puis
2: là les gens écrivaient, puis là je me suis dit, ah mais c'est ça que je suis, moi je suis comme un homme d'une autre époque. Fait que j'ai embrassé ça, puis maintenant ça va bien.
1: Le spectacle symphonique, bon, c'est un fantasme de musicien, de monter, d'entendre ses chansons jouées par un orchestre symphonique. Bon, tu l'avais vécu il y a déjà longtemps avec Yannick Mézet-Séguin. Tu avais monté ce grand spectacle au Franco qui était fabuleux, que j'avais vu en extérieur. C'était extraordinaire.
2: Il y avait quelque chose dans l'air.
1: Ah, c'était une soirée magique.
2: Oui.
1: Est-ce qu'on se replonge un peu dans ce spectacle? Écoutons un extrait de ce spectacle, l'orchestre dirigé par Yannick Mézet-Séguin. Pierre Lapointe.

0: Là, on entend toute l'intensité de la musique et de la foule en même temps.
1: Je l'écoute et j'ai des frissons, je suis pas bien.
0: Oui. Ouais. Mais c'est très intense.
1: C'est super intense comme souvenir pour moi. Ouais. Maintenant, je suis conscient que c'est un show qui est quand même passé à l'histoire pour plein de gens qui étaient là et d'autres gens qui l'ont vu à la télé après puis qui l'ont écouté sur CD. Mais oui, c'était un momentum. Yannick était au début de l'explosion de sa carrière. Mmh. La Forêt des Mal-Aimés, c'était la conclusion d'une des tournées les plus importantes de ma vie, d'un album qui est devenu important dans l'histoire aussi. Fait que c'est sûr qu'il y avait un momentum. C'était la plus grande foule de l'histoire des Franco à date, à cette époque-là. C'était 100 quelques mille personnes. Il y avait des gens jusqu'à presque Sainte-Catherine.
0: Il y avait des gens partout à passé, perte de vue.
1: Oui, passé Saint-Denis quasiment. Fait que c'était fou, là. Puis ben, je l'ai vécu. J'ai passé quelques jours sur une sorte de nuage, mais ça me fait drôle d'écouter ça parce que les arrangements qu'on présente pour La Forêt des Cœurs Abîmés, donc qui est la version 20e anniversaire de La Forêt.
0: La Forêt des Mal-Aimés.
1: Premier anniversaire des 10 chansons démodées pour ceux qui ont le cœur abîmé.
0: Exact.
1: Pour les gens qui ne savent pas, c'est que la première partie, on fait 10 chansons démodées pour ceux qui ont le cœur abîmé dans l'intégralité, donc les 10 chansons dans l'ordre.
0: Dans l'ordre.
1: On prend une petite pause, je vais me changer, puis je reviens faire La Forêt des Mal-Aimés dans l'ordre de l'album.
0: Tel quel.
1: Et les
0: arrangements sont différents.
1: C'est complètement autre chose.
0: Là.
1: C'est signé par Antoine Graton cette fois-ci. Et à l'époque, j'avais fait la tournée avec ceux que j'appelais les mal-aimés, c'est-à-dire Josiane Hébert, Guido Del Fabbro, Philippe B, qui n'était pas encore très connu à l'époque en tant qu'auteur-compositeur. Et Philippe Bro, c'était eux qui m'avaient accompagné durant toute une tournée. Donc, j'ai dit, je ne peux pas faire un spectacle comme ça sans les intérêts. Donc, on était parti des arrangements de la tournée. Et on avait construit les arrangements symphoniques autour de ça.
0: Oui.
1: Là, cette fois-ci, c'est un show symphonique du début à la fin.
0: Qui a été pensé symphonique.
1: Il n'y a pas d'instrument électrique. Il n'y a pas de piano non plus.
0: Il n'y a pas
1: plus.
0: De piano.
1: Non,
0: ça,
1: j'ai trouvé que c'était une bonne idée de vraiment embrasser ça. Puis, on embrasse les codes aussi de la musique classique. C'est-à-dire que l'éclairage, c'est un éclairage qui ne bouge pas. C'est une lumière comme quand on va à la maison symphonique.
0: Il n'y a pas de laser.
1: On voit tous les musiciens. Il n'y a pas de ponctuation à la fin des chansons. C'est vraiment les codes de la musique classique qu'on a intégrés à mon travail. Et Antoine Graton a fait
0: travail. Mais c'est ça, j'avais envie de savoir comment ça s'est passé, le travail avec Antoine Graton, qui fait des arrangements quand même.
1: Qui fait toutes sortes de choses. Oui. Il est bon dans tout. Moi, j'ai travaillé avec lui sur La Voix, sur Starac.
0: Oui.
1: Il était chef d'orchestre sur Starac. Et puis, j'ai vu des spectacles, j'ai entendu des spectacles qu'il avait orchestré à la Maison Symphonique. Et quand je l'ai approché, j'ai dit, pour moi, t'es le gars parfait pour faire le pont entre la pop et justement ces grandes orchestrations-là. Puis je lui ai pas dit grand-chose. La seule chose que je lui ai dit, c'est j'ai juste dit, j'aimerais ça que pour La Forêt des Mal-Aimés, tu finisses par faire des rappels de mélodies dans certaines pièces pour faire une sorte de grand opéra. Je dis, si t'as envie, lâche-toi lousse. Mais sinon, je lui ai pratiquement rien dit. Puis il m'a envoyé des versions midi, des versions, j'ai envie de dire, synthétiques, avec des instruments quand même très, très réalistes de chacun des arrangements qu'il faisait à mesure sur mon téléphone.
0: OK.
1: Puis à chaque fois que je les écoutais, il y a une ou deux chansons où j'ai dit, j'ai peur de perdre mes repères rythmiques là, dans le tempo. Mais sinon, je disais toujours, c'est beau, je te suis, on y va. Et quand j'ai vécu les premières répétitions, je me suis trouvé très intelligent de l'avoir laissé aller sans rien dire. Parce que il a vraiment fait un travail magistral.
0: Oui.
1: Vraiment, vraiment. Puis c'est un des plaisirs que j'ai. Puis les gens ont, comme j'arrive avec une image tout le temps très léchée, puis très placée, les gens ont l'impression que je suis une sorte de control freak. Là. Mais en fait, je m'arrange pour créer un terrain de jeu où les gens avec qui je travaille sont totalement
0: libres.
1: Si j'engage quelqu'un, c'est pas pour lui dire quoi faire. C'est justement pour dire, ben, t'es bon, j'ai du respect pour toi. Aie du fun, puis impressionne-moi.
0: Fait que c'est vraiment dans le choix des gens
1: Après ça, une fois que la personne est là, j'ai aucune envie de faire du micromanagement. J'ai pas de plaisir à faire ça, au contraire. Puis à date, j'ai toujours été récompensé parce que les gens, c'est assez rare qu'on donne cette chance-là aux gens. Fait que les gens s'investissent énormément.
0: Oui.
1: Puis ben, pour Antoine, je sais pas si c'est rare pour lui, mais en tout cas, il m'a vraiment impressionné. J'ai grand respect pour ce grand chanteur, auteur, compositeur et grand arrangeur qui est Antoine Graton.
0: Et là, si on se replonge un peu dans La Forêt des Mal-Aimés, on en a beaucoup parlé, on a fêté l'anniversaire, là, tu rejoues ça en version symphonique. C'est un album qui a été très important, un jalon super important de ta carrière, mais ça a été aussi une période difficile. T'en as parlé publiquement, du burn-out, de la grande fatigue
1: que t'as
0: vécu.
1: Pas pendant que ça se passait, mais après, oui.
0: C'est ça. Quand tu revis cet album-là, est-ce que ça te replonge dans l'époque?
1: Ah, ben, tout me replonge dans l'époque. Ben, je me suis détaché parce que aujourd'hui, je regarde ça avec un gars qui a 20 quelques années de recul, 20 ans et, ouais, 20 ans de recul, puis un petit peu plus parce que ça a commencé à être compliqué avant la sortie de la forêt des mal-aimés. Mm. Ce que je peux dire, c'est que chaque chanson est un peu comme une petite carte postale du passé que je relis ou une photo Polaroid, là. Donc, il y a oui, quelque chose d'un peu, il y a un petit stress qui réapparaît, puis en même temps, il y a une sorte d'amusement, puis il y a surtout une prise de conscience du fait que, mon Dieu, je suis content de ne pas être là.
0: Oui.
1: Je suis content d'avoir vécu, oui, d'avoir consulté des psys, d'avoir pris le temps de faire la paix avec plein de choses. Puis, mais ça a été très long, me remonter, parce que j'ai fait le choix à l'époque de ne pas être médicamenté, de juste prendre du temps pour moi. En fait, réapprendre à vivre, réapprendre à jouer avec le stress et jouer avec ma créativité aussi qui me prenait d'assaut. J'étais, tu sais, tout à l'heure, je parlais de vagues, de création, puis des fois, je crée pas, puis des fois, je dors pas. À une époque, j'étais victime de ça. C'est comme si, oui, ces vagues-là me prenaient par le cou, puis j'avais plus de contrôle là-dessus. Mmh. Aujourd'hui, je garde des plages, puis si je vois que ça se présente, je garde des plages après pour me reposer. J'ai vraiment appris comment vivre, comment, oui, devenir un humain, oui, puis même dans mes relations humaines aussi, ça transparaît dans ma façon d'aborder l'amour, l'amitié, la famille. Donc, il y a quelque chose de... J'ai appris beaucoup, beaucoup. Je croise des gens, des amitiés, des fois lointaines ou des amitiés proches, des gens qui sont en période de dépression. Puis je dis toujours, embrasse ta dépression. Mm. Faut passer par là une fois dans sa vie, je pense, au moins. Puis, la meilleure façon de le faire, c'est d'essayer de vraiment réapprendre, comprendre nos schèmes, puis réapprendre à jouer avec
0: comprendre
1: ces schèmes-là.
0: Pourquoi?
1: Oui.
0: Et ensuite,
1: maintenant, on change pas.
0: Jouer avec
1: l'être
0: ça.
1: Humain ne change pas vraiment. On ne peut pas faire de nous.
0: Pas.
1: Comme disait Céline, notre préf. Fait que c'est illusoire de penser qu'on devient quelqu'un d'autre. Maintenant, c'est bien de juste apprendre à se connaître. Puis la dépression, ben, c'est plusieurs mois, plusieurs

0: Tu as parlé de relations humaines. Les relations humaines font partie, bien sûr, de ton métier aussi. Tu as chanté avec ton amie Clara Luciani, tu as chanté avec Mika. Les collaborations, ça t'apporte beaucoup quand tu fais des duos comme ça?
1: Ça m'apporte. Mais ça moi, je le ferais. C'est drôle parce que j'ai compris qu'en France, quand tu fais un duo, c'est comme calculé. C'est comme une relation d'affaires.
0: OK.
1: Puis moi, je suis comme...
0: Comme un investissement.
1: C'est un investissement, puis tu chantes pas avec n'importe qui, parce que, tu sais, là, ton image, puis là, cette personne-là, dégage-tu la même image que toi? La même image que toi, est-ce qu'elle va t'amener dans le bon? Puis moi, ça, je trouve ça, mais complètement contraire à mon instinct. Moi, je rencontre des gens que je trouve sympathiques, puis je suis comme, hey, on fait quelque chose ensemble.
0: Oh, j'ai
1: un
0: le goût
1: peu
0: de jouer
1: comme un
0: avec
1: enfant,
0: toi.
1: Oui, un peu naïf et un peu très joueur justement. Oui. Donc, moi, j'ai toujours pensé que la réelle nouveauté arrivait par la rencontre. On n'a qu'à penser aux grands mouvements artistiques, que ce soit en musique, en art visuel, en théâtre. C'est toujours arrivé par des gangs.
0: Oui.
1: Je pense pas à, que l'individualité dans l'espèce de côté très « je me moi » dans le milieu des arts, je pense pas que c'est intéressant. Fait que c'est ça. Je m'arrange toujours pour travailler avec plein de gens. Puis j'ai arrêté l'école jeune, puis j'ai trouvé ça dur. Fait que justement de perdre ce côté-là très didactique, puis être avec des gens, puis créer des amitiés, puis avoir du fun. Fait que je recrée des petites bulles où je vis ça, que ce soit avec Voyou ou même quand j'étais allé chanter avec une de mes idoles d'adolescence, de jeune adulte, Rufus Wainwright à Paris. Il m'a invité à aller chanter avec lui, puis je l'ai dit sur scène, puis j'ai dit là, tu te rends pas compte de ce que ça veut dire pour le petit fan en moi qui était un des premiers à acheter ton album probablement au Canada le jour de sa sortie alors qu'il était pas connu encore. Ces moments-là, je les chéris. D'avoir une chanson comme celle que j'ai faite avec Clara Luciani, qu'est-ce qu'on y peut? D'avoir écrit ça 50-50 comme ça en ayant du fun, en faisant 3-4 jokes de pète, puis en finissant à tourne vite le matin avant que j'aille prendre l'avion chez eux, pendant qu'elle était en pyjama puis qu'elle buvait son café, je trouve que c'est hyper drôle, puis c'est joyeux de faire ça. Donc, tant que je peux, je le fais.
0: Écoutons un petit bout de ta chanson avec Voyou.

0: Pierre Lapointe et Voyou.
1: Ça me fait sourire, cette chanson-là. Elle me rend très, ça me rend très, très heureux, cette chanson-là.
0: Là, le côté joueur, on l'entend.
1: Oui, on l'entend. Puis aussi notre amour de la musique brésilienne, parce qu'il a fait ma première partie à Montréal, je crois, au Franco, à un moment donné. Bon, on s'est croisés parce qu'on a plein d'amis en commun. Puis à un moment donné, j'ai dit, hey, faut écrire ensemble. Puis je fais que je suis allé en studio avec lui, puis on a commencé à écrire. Puis c'est notre amour de la musique brésilienne qui est sorti sans même qu'on le veuille.
0: Oui. Puis, mais lui, c'est très présent.
1: Lui,
0: dans
1: c'est
0: son
1: très
0: œuvre.
1: Présent. Moi, les gens, ça, ça se sent dans des chansons comme Mon Prince Charmant où il y a quelques moments où dans mes lignes mélodiques, on l'entend, mais moins que lui. Puis, c'est ça. Je sortais d'une soirée très branchouille dans un défilé hyper sélect de haute couture à Paris où on m'avait clairement fait sentir comme une merde. Puis j'avais trouvé ça très, très drôle du haut de mes 40 ans de me dire, voyons, j'en ai pas à l'école secondaire, calme-toi le poil. Là, le petit écosystème parisien qui snob tout ce qui peut snobber. Puis j'avais raconté ça, puis on avait trouvé ça très, très drôle. Fait qu'on a fait cette chanson-là, qui est un clin d'œil à « On n'est pas là pour se faire engueuler » de Boris Vian aussi. Mm-hmm. Donc, il y a toujours souvent dans mon travail, 90%, il y a beaucoup de clins d'œil, beaucoup de références à ce qui a existé déjà. Oui. Fait que c'est notre amour de Boris Vian, notre amour des snobs, et puis notre amour de la musique brésilienne, et notre amour de l'amitié aussi musicale entre Voyou et moi.
0: Pierre Lapointe, t'es pas à proprement dit un chanteur engagé. Tu fais pas de la chanson engagée. Par contre, tu l'es et tu prends la parole, tu prends le crachoir. T'as souvent parlé de la rémunération, par exemple les plateformes Spotify qui payent pas assez, qui payent pas justement. T'as aussi rectifié, je t'ai entendu parler en entrevue, c'est super intéressant, du fait qu'on pense que quand on perce en France, qu'on devient riche et que c'est pas le cas.
1: Ça arrive à certaines personnes, pas à moi.
0: Mais non, c'est ça. Et c'est pas si facile. On a une vision très glamour du métier de musicien, mais c'est pas si facile d'être musicien.
1: C'est très compliqué. Puis je suis content parce qu'il y a des études qui commencent à sortir sur les dépressions, sur les gens qui sont dans le métier qui ont de la difficulté à s'en sortir, les gens qui sont obligés de changer de métier. Moi, j'ai des amis qui ont fait des reconversions alors que c'est des musiciens extraordinaires après quasiment 20 ans de travail. C'est sûr que de mon point de vue, je trouve ça atroce. Moi, je suis un des privilégiés. Fait que même quand ça va pas bien, je m'en tire toujours bien. Mm-hmm. J'ai des aides aussi. Comme là, j'ai l'air bien intense avec mes allers-retours Paris-Montréal. Je le dis, j'ai une subvention de Musique Action qui m'aide à aller là-bas en ce moment.
0: Parce que sinon, ça coûte très cher,
1: faire
0: des allers-retours.
1: Sinon, je pourrais pas faire ça aussi souvent dans une même année. Cette année, ça aurait été, je vous le dis, impossible. Mm. Maintenant,
0: les billets d'avion Montréal-Paris sont pas donnés non plus.
1: Fait qu'il y a tout un écosystème qui s'est créé pour nous aider. Maintenant, les aides ont souvent pas bougé avec les années. Mm. Donc, j'essaie de voir dans quel milieu les salaires n'ont pas augmenté, voire diminué depuis des décennies. Il n'y en a pas beaucoup.
0: Non.
1: Maintenant, en art, je peux vous garantir que c'est le cas. Mm. Donc, c'est pas moi qui le dis, c'est l'UDA, c'est la Guilde, c'est des vraies études. Donc, à un moment donné, les gens disent, ben là, qu'est-ce qu'on peut faire? Il faut élire des gouvernements qui mettent l'art en premier plan, puis qui ont vraiment envie d'investir là-dedans.
0: Oui.
1: Puis, à un moment donné, les gens voulaient que je me fâche, puis j'ai dit, bon, on a le Québec qu'on mérite, puis on
0: parce
1: a la culture qu'on mérite.
0: Parce qu'il faut pas oublier que quand les gens disent nos taxes, mais reste que.
1: La culture
0: et l'art, qui sort de notre peuple avec une certaine langue, c'est ce qui nous tient en vie aussi.
1: Oui,
0: comme
1: puis j'en disais des certaines langues, parce qu'il y a les langues autochtones aussi. Puis bon, maintenant, il n'y a pas une entreprise au Québec qui n'est pas subventionnée. Je veux dire, si vous chialez contre les artistes qui sont subventionnés, chialez contre Alcan aussi, puis chialez contre d'autres compagnies. Je veux dire, tout le monde a des crédits d'impôt à partir du moment où tu es un entrepreneur au Québec ou au Canada. Donc, c'est pas les méchants artistes.
0: Les méchants artistes.
1: L'affaire, c'est que c'est prouvé aussi par des économistes. C'est pas moi qui le dis. Chaque montant investi rapporte 7 fois le montant de base. On investit 1 $ et rapporte 7 fois. Puis contrairement à des grandes usines qui polluent des régions tout entières ou qui vont scraper ou qui vont décider pour avantager des actionnaires de couper les fonds de pension de moitié des gens qui ont travaillé pendant 30 ans, en an, ça arrive pas ça. Maintenant, la part d'aide financière qu'on a par rapport au PIB des artistes, de ce qu'on provoque, de ce qu'on génère comme argent, est très, très faible.
0: Oui.
1: Je veux dire, moi, à chaque fois que cette histoire-là de c'est nos taxes, je suis comme, calmez-vous, poupou, la gang, là, puis respirez comme il faut. Renseignez-vous vraiment.
0: C'est ça, il faut se renseigner
1: avant. De la mauvaise volonté. Souvent, des gens un peu de droite qui veulent créer la zizanie, qui disent des grosses phrases de même, mais c'est souvent n'importe quoi. Donc, à chaque fois, je dis, ça me fâche plus, ça me laisse un peu indifférent, dans le sens où À mon échelle, j'essaye de faire des choses qui peuvent changer les choses. Mm-hmm.
0: Mais d'en parler, c'est important parce que justement, ça renseigne justement les gens quand tu dis informez-vous. Oui, ben, ça fait partie de l'information.
1: On a, c'est toutes sortes d'affaires maintenant. C'est pas mon travail de faire ça. Puis moi, à ma petite échelle, comme je dis, je fais des beaux objets avec les budgets que j'ai, avec l'argent que j'ai. C'est sûr que quand je vais voir des shows au Centre Bell, j'ai goût de pleurer en me disant comment tu veux qu'on accote des affaires de même avec les spectacles qu'on amène en tournée, c'est impossible. Maintenant, je m'obstine à chanter en français, je m'obstine à continuer à aller en France pour dire qu'au Québec, puis à Montréal, puis à Québec, puis partout, puis les langues autochtones, il faut qu'ils écoutent de la musique autochtone, puis j'arrête pas de parler de ça, parce que pour moi, je suis extrêmement fier d'être d'ici, puis je trouve ça important de le faire à ma petite mini-échelle.
0: Et c'est certainement avec ton spectacle symphonique que tu as fait beaucoup de profits et que tu t'en es mis plein les poches. Ça coûte pas cher du tout. Ça coûte presque rien.
1: Il n'y a personne en production qui va vous dire de faire un show symphonique.
0: 28 août, ton dernier spectacle symphonique à Joliette.
1: Il reste
0: à l'amphithéâtre Fernand Lindsay.
1: Oui, il faut savoir que c'est là qu'il y a le festival de musique de la Renaudière. Oui. Donc, il y a une tradition de musique classique là-bas.
0: Et
1: l'orchestre métropolitain, c'est un orchestre extraordinaire. On a Thomas Lechef qui est extraordinaire. Puis je veux juste dire, c'est ça, des shows comme ça, c'est rare qu'on arrive à en faire, à en monter. Les Franco et le Festival d'été de Québec vont nous avoir aidés à monter le projet. J'étais très fier parce qu'à Québec, quand on l'a présenté, l'espace où on a présenté le spectacle, qui comptait 15 000 personnes, a été fermé. Puis le pigeonnier à côté où il y avait les écrans a été fermé. Puis la rue a été fermée.
0: Oui.
1: Il y avait à peu près 30 000 personnes qui sont pitchées pour aller voir le show.
0: Oui.
1: Ça m'a fait extrêmement chaud au cœur. D'ailleurs, salutations à tous ceux qui étaient là. Et puis, à la Renaudière, c'est probablement la dernière fois qu'on le fait. Puis il se passe vraiment quelque chose. Donc, les amoureux de la musique, les amoureux du plein air, apportez un pique-nique, mangez sur place, apportez vos enfants, faites ce que vous voulez, mais venez. PierreLapointe.com, les billets sont là.
0: Pierre Lapointe, merci beaucoup.
1: Merci à toi. C'est toujours un plaisir de venir te voir.
0: Oui, vraiment. Merci. C'est toujours un plaisir. J'ai dit que t'es un ami de l'émission, mais c'était pas pour te flatter, c'est parce que c'est vrai.
1: Ben oui, merci. Puis je vous écoute en plus. Mais ça, je le dirai pas trop fort, mais je vous écoute. Je vous écoute souvent.
0: Okay.
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Vous êtes déjà nombreux à nous écrire pour participer au tirage pour gagner une paire de billets pour aller voir Pierre Lapointe symphonique à Joliette vendredi soir. Mais non, le tirage est dans quelques minutes. Là. Il faut que vous soyez patient. Je vais vous poser une question. Donc, restez à l'écoute. Ça s'en vient dans quelques minutes. Patience.

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1: Quand tu nous tiens.
2: Ah, que j'aime recevoir Pierre Lapointe en entrevue. C'était vraiment une joie de discuter avec lui. Il est en très grande forme. D'ailleurs, l'entrevue sera disponible en rattrapage sur Radio-Canada Audio prochainement, très bientôt. C'est l'heure là, du tirage. Alors, écoutez-moi bien. Donc, cette année, Pierre Lapointe fête le 20e anniversaire de son album culte La forêt des mal-aimés. On en parlait dans l'entrevue. Et il a soufflé la première bougie de son récent album, 10 chansons démodées pour ceux qui ont le cœur abîmé. Et il donne un spectacle symphonique où il joue ces deux disques-là qui ont 20 ans d'écart et qui sont vraiment des albums phares dans sa discographie. Il fait une version symphonique, un concert symphonique. Il l'a joué avec l'Orchestre métropolitain, avec l'Orchestre symphonique de Québec, ce tout nouveau spectacle. Et la dernière du spectacle symphonique de Pierre Lapointe, c'est vendredi à Joliette, à l'amphithéâtre de Joliette, avec l'Orchestre métropolitain de Montréal. Et oui, j'ai une paire de billets à vous offrir pour ce spectacle historique. Pour participer, envoyez-moi un message où vous déclarez votre amour à Pierre Lapointe. Donc, racontez-moi ce que vous aimez, qu'est-ce qu'il vous fait, Pierre Lapointe. Faites une déclaration d'amour à Pierre Lapointe en cliquant sur la bulle de conversation qui est juste à côté de ma photo sur Radio-Canada Audio. Alors, vous êtes prêts? Go! Bonne chance!

0: Ah, c'est comme ça que se termine l'effet Pogonate pour aujourd'hui. Vous êtes en feu, hein, vous participez au tirage Pierre Lapointe pour gagner une paire de billets pour son dernier spectacle symphonique vendredi à Joliette à l'amphithéâtre. Vous pouvez continuer à participer. Je vais annoncer le nom du gagnant ou de la gagnante demain. Demain aussi, une grande primeur de Tark en duo avec Claudia Bouvette en français, s'il vous plaît. Et des nouvelles de Milk and Bone. Claudine.
1: Bonjour. Ah oui, j'ai vu Claudia Bouvette qui réfléchit très fort en ce moment à enregistrer un album complet en français. Ce qu'elle n'a jamais fait. Oui, je suis très curieuse de voir comment Claudia Bouvette pourrait sonner en français.
0: Oui, parce que je pense qu'elle est plus habituée à écrire en anglais, donc ça va être un défi aussi pour elle.
1: Oui, mais ça peut aussi changer dans le son, mais tout ça.
0: Oui, parce qu'on chante pas, on ne chante pas et on ne parle pas de la même façon hein, en anglais et en français. Moi, je trouve que ma voix est différente quand je parle anglais.
1: Vas-y.
0: You really want me to speak English right now?
1: Je trouve que c'est la même voix.
0: It's a bit different. Bon, là, on va recevoir des plaintes. Alors, Claudine, est-ce qu'on est prêt à embarquer dans ton manège?
1: Je pense que rendu là, nous
0: va arrêter
1: prêtes.
0: De speak English like a phone
1: calice. We are ready. Nous sommes prêtes. Allons-y. Merci, Catherine.
2: Accrochez-vous. Le manège est parti jusqu'à 15h.
1: On va le faire en français, ce manège-là. Bon midi, chers mélomanes. On part sur les chapeaux de roue aujourd'hui avec un funk d'Étienne Dao. Le titre, Il ne dira pas. Ici Claudine Prévost. Bienvenue dans mon manège à moi. C'est

C'est la magique Elle Barbera, figure centrale de la scène underground et de la culture ballroom de Montréal. Elle a lancé un premier album l'an dernier qui mérite vraiment que vous jetiez une oreille. Ou deux, je vous le dis, c'est encore mieux. C'est un antidote à la morosité, sa musique Elle Barbera. Et on enchaîne avec les Français Cochine Moon dans notre heure de lunch ensemble sur Ici Musique.

chouchou, je le dois l'avouer, la franco-chilienne Anna Tijoux, avec ce titre qu'on retrouvait dans un épisode de la série Breaking Bad, 1977. Et on rentre à Montréal maintenant avec le duo Born at Midnight, qui ont lancé leur premier album au début de l'été ou tard ce printemps, et la réception est bonne. Ils sont en concert ce soir à Seattle. Voici Hearts Working Overtime.

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le projet de Sean Pouliot, alias Beau Nectar, dans notre heure de lunch, que j'espère agréable pour vous en ce mercredi. Et si on poursuivait avec Chose sauvage dans ce parcours musical, voici Faux départ.

Steffi Choc. Hey, ça faisait un moment que j'avais entendu « Je combats le spleen ». Je sais pas pour vous, mais moi, je trouve que ça vieillit pas, cette pièce-là. Steffi qui remonte sur scène, d'ailleurs, cette année avec un nouveau spectacle qui s'intitule « Un Steffi sur scène ». J'aime beaucoup le titre. Il a quelques dates à l'agenda. Avis aux intéressés. On enchaîne avec Jimmy Hunt, tout de suite, sur Ici Musique.

La musique de Hunting Gun dans notre début d'après-midi ensemble dans ma neige. Cette semaine, je vous partage une tranche de vie. Je marchais sur une rue à Montréal, la Main, pour ne pas la nommer, la rue Saint-Laurent. Et j'ai entendu une chanson qui sortait d'une boutique et ça m'a tellement fait sourire parce que ça faisait des années que j'avais pas entendu ça. C'était une pièce du groupe Madame. Vous souvenez-vous de Madame qui tournait allègrement dans les radios à la fin des années 80? Il faisait un genre de rock ludique, je dirais, avec des paroles désinvoltes et des refrains très accrocheurs. Et je me suis dit, hey, faisons revivre Madame sur les ondes nationales aujourd'hui. Pourquoi pas? D'abord, je savais pas, mais le groupe vient d'Allemagne, fondé en 1982. Mais c'est une fois déménagé à Montréal qu'ils ont connu le succès. Et je pense que ce qui faisait la force du groupe, c'est le chanteur. Vous souvenez-vous, Michel Gatignol, l'homme au visage super expressif et à l'accent français truculent. On a entendu parler d'eux la première fois quand ils sont rendus en finale du mythique concours L'Empire des futures stars qui est organisé par la station de radio C'est quoi. Et ensuite, ils ont lancé un premier album en 85. Le succès a été immédiat. Ils avaient même remporté le Félix du groupe de l'année à la disque l'année suivante. Mais je dois dire que c'est avec leur deuxième disque que je les ai connus. Question d'âge peut-être, mais en 87, j'avais 10 ans. Et la chanson qui m'avait accroché, c'était Propriétaire. Moi, je suis un propriétaire. Vous vous souvenez de ça? Mais ce matin, je suis allée lire sur le groupe et j'ai réalisé qu'ils ont poursuivi leur carrière jusqu'en l'an 2000. Ils ont lancé 5 albums. Je réalise que j'en avais manqué un bout. Mais pour revenir à la chanson que j'ai entendue sur le trottoir, c'était le titre Eldorado. Avec sa guitare rebondissante et ses papapas contagieux. Levez la main si ce titre vous rappelle des souvenirs.

Le groupe La Femme, avec Si un jour. OK, on va laisser les guitares de côté un peu maintenant. On prend un virage dans le manège. On s'en va à la rencontre du duo américain Metro Area, groupe de Brooklyn qui aime beaucoup les sons vintage. Ils sont très inspirés par les années 70-80 avec une

une chanson de Françoise Hardy, ça le fait toujours, vous trouvez pas? On va aller faire un tour maintenant chez les emblématiques Chromeo, qui continuent à faire briller leur son partout sur la planète. Ils sont en grande tournée actuellement. Ce soir, ils jouent à Grand Rapids au Michigan en programme double avec Kesha.

0: Le manège poursuit sa trajectoire dans les prochaines minutes avec la toute nouvelle collaboration de l'anglais Fred Again qui vient de travailler avec un groupe mexicain. Et je vous dis, le résultat est delicioso. Il y a ça, il y a Gilles Rivard qui s'en vient et la musique de Command de bord dans moins d'une minute.
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Je sais pas si vous êtes des fans du producteur britannique Fred Again. Fred Again, le prolifique qui lance de la musique à tous les mois, ou presque, toujours dans des concepts élaborés, super intéressants. Alors, vous serez pas surpris d'apprendre qu'il vient de faire paraître un mixtape en collaboration avec le groupe mexicain Latin Mafia, qui fait un genre de R&B fusion. Fred Again, qui est très actif sur les réseaux sociaux, avait déjà mentionné à un moment donné qu'il était fan de leur musique, et bien sûr, c'était venu aux oreilles de Latin Mafia. Et le contact s'est créé rapidement. Alors, ils ont décidé de se lancer dans un projet ensemble, soit d'enregistrer en 2 jours seulement un mixtape qui a pour titre « 9 months and 15 hours » dans un studio de Mexico City. Et tout le processus a été diffusé en direct, en ligne, en temps réel pendant les 2 jours. Puis le résultat du travail, la musique, est sorti dès le lendemain. C'est très Fred Again-esque comme façon de faire. Et ça donne un son très intéressant, sensuel, onirique, dansant. Je vous propose d'entendre la pièce « Piensas en mí », une pop électro qui donne le goût de danser dans sa tête les yeux fermés. Donc Fred Again et Latin Mafia, ça commence fort et ensuite, vous allez voir, ça enveloppe.

ici, du studio 3 de la Maison de Radio-Canada. On voit passer tous les employés devant le studio. Il y a beaucoup d'enfants qui accompagnent leurs parents cette semaine, hein? Les enfants qui ont fini les camps de jour, mais qui n'ont pas commencé l'école encore. J'ai envie de saluer les parents qui sont dans cette situation. D'ailleurs, mon fils est venu faire de la radio avec moi hier. Et aussi les grands-parents, souvent très sollicités durant cette période. Une chance qu'on vous a. C'est Bernardo Feminielli pour nous divertir maintenant. Il prend le relais avec plaisir américain. Bon après-midi à tous sur les ondes de Musique.

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la musique de Digga Wolf. Prenant ça quand même, hein? Projet de Jesse James Yatlayi, artiste de Yellowknife. Et oui, on part de Yellowknife pour se rendre jusqu'en Acadie maintenant avec Lisa Leblanc. Voici justement le menu acadien.

chanson des Stones, Miss You. Je ne sais pas si vous l'avez écouté aussi fort que moi en studio, mais ça a fait du bien. Il y a une nouvelle voix maintenant qui nous arrive de la France que j'avais envie de vous faire entendre à l'émission parce qu'elle m'a émue la première fois que je l'ai entendue. Elle s'appelle Lady Lola. Le genre de voix vraiment branchée directement sur ses émotions, là, remplie de sensibilité, mais sans flafla, toute simple, mais qui évoque beaucoup. Lady Lola est une fille de Dijon qui fait de la musique depuis la fameuse pandémie en 2020. Mais c'est en 2024 que le public l'a découverte, puisqu'une de ses chansons s'est retrouvée sur une compilation qui met en lumière ce qui se fait de bon dans l'underground musical français. La compilation que vous connaissez peut-être, Le Tunnel. Alors, la chanson en question se retrouvait sur le volume 2, si vous voulez tout savoir. Alors, Lady Lola, c'est une artiste discrète quand même, mais qui demeurait mystérieuse, jusqu'à ce qu'elle décide de s'ouvrir sur ses réseaux sociaux l'an dernier, au moment de lancer son tout premier album qui a pour titre « Ma confidente ». Et c'est rare qu'on voit le genre de message qu'elle a publié pour en faire la promotion. Lady Lola disait « Mon album est sorti, j'avais pas envie de l'annoncer, j'ai pas confiance en moi, j'ai une santé fragile, mais c'était un rêve d'enfant, alors je me sens heureuse quand même d'avoir la chance de le faire. » Ça me donne l'impression d'un petit oiseau qui hésite à quitter le nid pour faire le grand saut et ouvrir ses ailes. Et c'est probablement toute cette vulnérabilité-là qu'on entend dans sa voix qui fait qu'elle est si prenante. On va écouter sa pièce « Reine-Roi ». Retenez son nom, Lady Lola.

C'est le français Sirius Tréma, anciennement de Synapson, qu'on vient d'entendre avec son titre Doberman. Et on va aller faire vibrer notre corde des Beastie Boys maintenant, puisque c'est cette semaine enfin que Mike B va lancer son premier album solo dans deux jours, ce vendredi, là, pour titre Thank You. Mike B qui a donné quelques concerts très remarqués cet été en reprenant notamment les chansons du groupe Mythique. Hâte d'entendre ce qu'il a à proposer. En attendant, voici Sabrosa dans mon manège à moi.

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C'est toujours un bonheur de réentendre les franco-anglais Stéréolab Miss Modular qu'on vient de s'offrir dans le manège à une vingtaine de minutes de l'arrivée de Nicolas Ouellet. Bon, vous savez qu'il n'y a pas que des mauvaises nouvelles dans le monde de la musique québécoise. J'entendais la conversation entre Pierre Lapointe et Catherine Pogonat cet avant-midi. La situation d'artiste, des artistes en général, est difficile, mais quand il y a des bonnes nouvelles, on les partage, hein? Parce qu'on a beaucoup aussi parlé récemment du résultat de cette étude qui démontre que le public québécois écoute très peu de musique de chez nous, en ligne en tout cas. Mais la belle nouvelle est apparue la semaine dernière. Je ne sais pas si vous savez, mais le prestigieux magazine Pollstar publie régulièrement toutes sortes de statistiques sur le monde de la musique. Et celle qui nous intéresse aujourd'hui concerne les salles de spectacle. À chaque mois, le magazine publie la liste des meilleures salles de spectacle à travers le monde. Et ce mois-ci, savez-vous quelle salle se trouve au sommet du classement? L'Olympia. Pas celui de Paris, non, non, non. Celui de Montréal, oui, mesdames et messieurs. Et ça donne vraiment bien parce que la salle de spectacle célèbre son centenaire cette année, oui. Elle a ouvert ses portes en 1926. Alors, je sais pas si l'anniversaire a quelque chose à voir avec le statut de salle de spectacle numéro un au monde ce mois-ci, mais je crois pas. Pollstar se base sur les ventes de billets pour son classement et sur la variété de la programmation. L'Olympia de Montréal qui vous présente beaucoup de spectacles du humour, mais qui a aussi de grandes stars de la musique qui y ont joué à travers les années. Je pense entre autres à Adele, qui était venue présenter son fameux album 21 en 2011, là, dans quelques spectacles à l'Olympia. Il y avait aussi Wu-Tang Clan, qui se sont reformés, qui étaient passés par l'Olympia en 2013. Bon, évidemment, la liste d'artistes québécois qui ont joué à l'Olympia est très longue, mais le concert marquant que j'y ai vécu, moi, c'est celui de Charlotte Gainsbourg, l'actrice qui devenait chanteuse, mais qui croyait pas tant en son potentiel dans ce nouveau créneau-là, on dirait. Je dis ça parce qu'elle avait passé le trois quarts du spectacle dos au public avec sa petite voix timide, en s'excusant presque d'exister, pour finalement, vers la fin du spectacle, se tourner enfin face à ses spectateurs avec un grand sourire chaleureux, l'air de vouloir dire « ça y est, je l'ai fait. Je suis un peu une chanteuse maintenant ».

Le duo montréalais de frères et sœurs Handsome et Lee qui nous mène vers DJ Manifest, proche collaborateur de Soulja de Corias, qui a enregistré un excellent mini-album avec Ken Lo au début de l'été. Voici Seductress.

0: Le manège entre tranquillement dans sa petite maison jusqu'à demain. Salut Nicolas Ouellette. Ces nouveaux sons qui commencent dans quelques secondes. Ici Claudine Prévost, merci beaucoup d'avoir embarqué dans ce tour de manège aujourd'hui. Les nouveautés s'en viennent, Nico?
1: Oui, plein de beaux sons. On va être très pas pour commencer l'émission avec le bon et bon Vinnie Payne.
0: Oh, que j'aime. Allez, tout le monde, à demain.

chose promise, chose due pour commencer cette émission. Un gars qui était derrière un de nos sons de la semaine et derrière une des chansons qu'on a beaucoup aimé dans la dernière année. En la vie est belle. Il s'appelle Vinnie Payne, directement de Stoneham, Québec. Ça s'appelle Sugar Boo pour commencer nouveau son aujourd'hui. Sugar.

Vinnie Payne, cette chanson s'appelle Sugar Boo, un nouveau son va être en spectacle, entre autres, un peu plus tard cette semaine, ce vendredi, à Saint-Roch XP à Québec. Deux fois, plutôt qu'une, et deux fois aussi, samedi. Faut pas rater ça si vous êtes dans la

c'est la voix éthérée de Margot Sauvé sur la cadence de cette production de Louis-Étienne Santé qui donne toute la force de cette chanson de Ghostly Kisses. Ça s'appelle Devotion sur leur nouvel album Across the Pond.

Salutations à Stéphanie qui a sorti son espagnol du mercredi. Elle dit « Me gusta mucho la música latina ». Journée d'été, dit-elle. C'est l'heure du bateau sur la rivière des Outaouais. Salutations à toi. Faites comme elle, écrivez-moi. 514-980-7700.

deux plutôt qu'une. Pour Stéphanie qui aime beaucoup la musique latine, là on est en Espagne avec Natalia Lacunza. C'est un excellent album si vous l'avez pas écouté encore. Ça s'appelle Nostalgia. Cette chanson, c'est Canciones sobre nada, des chansons à propos de rien. 15h16, 16h16 si vous êtes dans les Maritimes. J'attends de vos nouvelles. Comment allez-vous? Que faites-vous? Où êtes-vous? Et surtout, qui êtes-vous? Tant de questions. Fais-moi un petit message, on a la bulle de conversation sur Radio-Canada Audio, sinon 514-980-7667.

Travaille très bien cette année, Bébé Boy. C'est sa sixième chanson de l'année, Mañana, qui a lancé au début du mois de juillet, toujours là pour nous accompagner durant les étés. Il s'appelle Loïc Reyel. Viral grâce à sa danse, mais excellent chanteur aussi. J'ai

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1: Pour une quatrième fois cette semaine, notre son de la semaine, gracieuseté, Who's Lara? Une chanson en deux mouvements, la répétition nous la rend entêtante. C'est du R&B très très bien exécuté, avec des accents électroniques. Voici Sérieux.

Cruz Lara. Cette chanson s'appelle Sérieux SRX. Vous cherchez ça sur votre plateforme d'écoute en ligne favorite. Si vous voulez la liste de toutes les chansons qu'on vous diffuse à Nouveau Son, vous allez faire un tour sur l'application Radio-Canada Audio. Tout est là sous musique diffusée, titres, artistes et autres. 15h26, 16h26, salutations à Camille qui m'a écrit. Elle dit « Bonjour Nicolas, je suis sur la route entre Sainte-Claire et Lévis. » Ouh, la rive sud de Québec. Elle dit « La musique est trop bonne. » Bon après-midi à toi. Salutations à toi, ma chère Camille. Bonne route, prudence, surtout au volant. Faites comme elle, écrivez-moi un petit message. Où vous êtes, ce que vous faites et surtout qui vous êtes. Vous me laissez votre nom au 514-980-7667. Voici

0: Si vous n'avez pas encore écouté cet album de Bless, ça vaut complètement la peine. Ça s'appelle Transit. Cette chanson qu'on vient d'entendre, c'est Aéroport au retour. La musique de JJ et Manal, entre autres.
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créer un son estival qui allait nous mener sur le plancher de danse a tout à fait réussi sa mission. JJ, cette chanson s'appelle Scott, on l'a connu adolescent, même enfant, émerge vers l'âge adulte avec toujours plus de grosses chansons. Manal ici et Shuka.

Il est en liste pour les révélations 2026-2027, le Marvin Caleb qu'on vient d'entendre. Michemwen, c'est le nom de cette chanson. On va le savoir le 17 septembre qui sont ces révélations 2026-2027 officiellement. On va être branché à nouveau au son à ce moment-là. Elle assise ici, Baby Banana.

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que c'est beau. Les louanges à la nage, il y a JP qui m'écrit pendant la chanson. Ouf! Les louanges, c'est des frissons à chaque fois. Faites comme lui, écrivez-moi un petit message. Si la musique vous fait vivre des choses, ou simplement si vous voulez vos salutations, vous me laissez votre nom.

Précédemment connue sous le nom de Coffee, elle s'est renommée Original Coffee. Elle fait partie de ses nouvelles voix du reggae directement de Jamaïque, bien sûr. Ce qu'on vient d'entendre, c'est Summer Fruits, un nouveau son. Nami ici sur une production de Figure 8, ça s'appelle Chacun pour soi, un nouveau son.

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1: Déjà une heure de nouveaux sons derrière nous. Il en reste une devant nous à venir, entre autres, la musique de Sûr et Certain avec Key Watch, qu'on aime beaucoup, cette chanson d'Oji. Et c'est la musique de Jules, une nouveauté de Taiki. Et ici, c'est Noël, un classique pour nous. Mr. Right, ta nouveau son.

chose est tellement puissant dans cette chanson de Sûr et Certain et de Key Watch, la décontraction avec laquelle il se dépose sur la production, le ton presque chuchoté, mais l'aspect frontal de tout ce qu'ils font ensemble, c'est génial. Yvan Boivin-Flamand ici, et au

Yvan Boivin Flamand. Cette chanson s'appelle Et Otakoshik sur son projet Nipe Oti. Qui voyage ici dans la messagerie texte. Salutations à Henri Stéphane qui nous écoute en ce moment. Il dit qu'il est en route dans son véhicule, qu'il conduit avec beaucoup d'attention et de gaieté, dit ton ambiance. Nous tétanise, mon cher, il dit si t'existais pas, il aurait fallu te créer, c'est tellement gentil. Merci beaucoup. Salutations à Francine qui nous écrit aussi d'Ottawa. Elle dit j'adore les choix musicaux, merci Nicolas. T'es pas obligé de m'écrire pour des commentaires, des compliments. Puis juste m'écrire pour vos salutations personnelles. 514-980-7600.

La musique de Fanny Bloom, cette chanson s'appelle Piège à charme, un nouveau son sur Ici Musique. On est ensemble pour encore une bonne grosse quarantaine de minutes. Salutations à Julie qui m'a écrit dans la messagerie texte. Elle dit « Trop chouette de t'avoir vu à l'émission Bonsoir, Bonsoir la semaine dernière. » C'est vrai, je suis allé faire un tour dans les beaux sièges de Jean-Sébastien Girard avec les collègues de la radio, particulièrement d'Ici Première. C'était très agréable. Ça, c'est un rattrapage sur tout.tv. On poursuit cette aventure musicale. Il s'appelle Aaron Piper, précédemment connu sous le nom simple de Aaron. Voici Booklet.

Ça, c'était la musique de Aaron Piper, cette chanson bouclée à nouveau son. J'aimerais avoir de vos nouvelles d'ici la fin de l'émission. Comme ça, je peux vous saluer sur les ondes nationales. C'est très important, vous faites partie de cette émission. Il n'y a pas d'émission sans vous, sans votre présence, sans votre énergie. Vous allez voir les salutations sur les ondes nationales, ça fait un bien fou. Envoyez un message soit via la bulle de conversation sur Radio-Canada Audio, soit au 514-980-7667. Vous me laissez votre nom, les noms des gens qui sont avec vous peut-être, et je m'occupe du reste. Je vous accueille dans le Club Nouveau Son officiellement. Il s'appelle O'Flynn à Chico.

0: Coda O'Flynn. On a une nouvelle dans le Club Nouveau Son, elle s'appelle Andréane. Elle dit « Je suis sur l'eau, au soleil, en estrie, en paddleboard, en t'écoutant et en dansant. J'essaie de ne pas tomber. Super musique. Salutations, ma chère. Bienvenue officiellement dans le Club Nouveau Son. On va être ensemble tous les jours à partir de maintenant. Au retour, Yamé. »
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voulez entrer dans le monde francophone par la grande porte, cette 4 d'Arbouze, collaboration avec Rose Adam. Ça s'appelle Soulager, ce qu'on vient d'entendre. Salutations à Julie qui nous écoute de Montréal. Elle dit, je manque d'énergie en cette fin de journée. J'avoue que si le gars à la radio me disait de me réveiller, ça m'aiderait peut-être. Hey Julie, réveille. J'espère que ça a fonctionné.

avez besoin de décontraction? Vous avez cette chanson, Jules? Cut Blast, collaboration avec Project, c'est pas salieux sur l'album Junction. On pivote. Toute nouveauté de Mantissa, de son projet Enfant Difficile, ça s'appelle Fais gaffe à toi.

0: En Courtois, bonsoir.
1: Oh, salut, Nicolas, comment vas-tu?
0: Ça va très bien. Un plaisir de t'avoir une fois de plus en studio. Qu'est-ce qui se passe ce soir à Tellement Courtois?
1: Entre autres, on aura plein de choses. Écoute, on va entendre une chanson du nouveau disque de Cléo Sol. Tu la connais?
0: Bien sûr.
1: Chanteuse R&B. Je pense que tu as eu, comme moi, un grand frisson pour son nouveau disque.
0: Énorme. Vendredi dernier, ça a été ma trame sonore de vendredi soir avec un petit verre à la main.
1: Wow, Gentle Woman, c'est son nouvel album. Et j'ai découvert récemment Skinny Hightower. La question est pourquoi personne ne m'a parlé de Skinny Hightower avant vendredi passé.
0: Mais là... Tout arrive à point à qui c'est attendre.
1: Exactement. En tout cas, j'ai beaucoup aimé son nouveau disque. On aura également le Brésilien Tagua Tagua qui nous annonce un extrait de son 4e album à venir.
0: Tellement Courtois, ça commence dans moins de 10 minutes sur les ondes d'ici musique. À tantôt, Alex.
1: Salut, à tout à l'heure.
0: On poursuit, il nous en reste deux dernières, je dirais, dont celle-ci, Marguerite et Belle Vie.

ça, avoir le choix de n'importe quelle vie et choisir la sienne, ça veut dire qu'on est heureux ou heureuse. Marguerite, la chanson s'appelle « Belle vie ». Vous reconnaissez, j'imagine, si vous êtes des auditeurs, auditrices de nouveau son, cette guitare signature d'Oscar Emsch. Collaboration avec son amie Anna Magidson ici. Ça s'appelle « Illusion ».

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Ah, ça commence fort avec un son de James Brown en ce mercredi 26 août, une sélection musicale saisissante. Bienvenue à Tellement Courtois.

Ce serait idéal, ce morceau-là, effectivement, pour me lancer dans le rap, mais je vais me garder une petite gêne. Bonjour à tous, ici Alexandre Courteau, en pleine forme et très content de vous retrouver en ce mercredi après-midi. J'espère que vous allez bien, que vous passez une bonne journée, bonne fin d'après-midi à tous et à toutes. Aujourd'hui, Lou Adrianne Cassidy réinterprète une chanson de Gilles Vigneault. Aussi, la grande chanteuse britannique Cléo Sol nous charme avec puissance et douceur avec son nouveau disque Gentle Woman. Le multi-instrumentiste jazz, soul et funk Skinny Hightower nous offre un velours musical et le Brésilien Tagua Tagua nous enchante avec un extrait de son quatrième disque à venir. Sans plus attendre, on se lance aujourd'hui avec un morceau qui s'appelle Wake Up et vous allez voir, ça réveille pas à peu près, c'est par le Purple Disco Machine et Bosque, c'est un titre mettant en vedette, oui, un chanteur béninois qui s'appelle Kaleta. Wake Up!

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Vous m'avez entendu sur les dernières mesures, mais j'essaye de pas trop chanter fort, mais c'est dur. Et c'est drôle parce que Julio, qui est en studio maintenant avec moi cette saison, je te l'ai pas dit, Julio, cette semaine, mais à un moment donné, j'ai passé une matinée avec du Soul Jazz Orchestra à la maison, puis je sais pas, l'appartement était lumineux, c'était beau, c'était le fun. Je me disais, écoute, c'est un band que j'ai fait toujours jouer à la radio. Je les adore, mais il y a encore des chansons parfois que tellement le répertoire est vaste que je connais moins bien. Enfin, merci d'avoir choisi celle-là qui s'appelle Cosa Cosa. Samedi, R&B sera de retour pour une troisième saison avec Ou Corneille. C'est samedi que ça commence à 14h. Et pour ouvrir cette nouvelle saison, Corneille va nous proposer pour la première fois une émission thématique autour de Prince. Alors, ça va être pour souligner la sortie de Timeless, un album d'inédit, de rareté, extrait du célèbre coffre-fort de Prince. Il paraît qu'il a enregistré des tonnes et des tonnes de chansons qu'on n'a pas tout entendues. Donc, j'ai très hâte. Corneille qui va en profiter pour parler des artistes qui ont été influencés, évidemment, par le grand Prince, dont entre autres Céline, mais aussi Alicia Keys ou encore Chaka Khan. Nouvelle saison qui démarre en force ce samedi à 14h, samedi R&B avec Corneille. Le voici, Corneille.

Bilbao. Ben oui, c'est ça, il manque les paroles. Mais vous reconnaissez, bien sûr, ce morceau. Paul Simon, c'est la version démo You Can Call Me Al. On sentait hein, qu'il y avait quelque chose déjà, puis après, ben, c'est devenu un grand succès. On va poursuivre à Tellement Courtois sur Ici Musique avec une belle nouveauté, Tagua Tagua. Je vous ai souvent parlé de ce groupe qui est mené par un auteur, compositeur et producteur de Sao Paulo au Brésil. On aime bien parce qu'il loge à l'enseigne du groove. Il s'inspire d'artistes comme le Brésilien Tim Maia ou encore Daft Punk. Et ce que je propose, c'est sa toute nouvelle chanson. Alors, ça s'appelle Fez a Minha Onda Bater. Ça veut dire « Ça me fait vibrer ». Il dit « J'ai composé cette chanson en cherchant à créer une ambiance bien particulière. Je trouve qu'elle a un groove entraînant qui vous transporte. » C'est le premier extrait de son quatrième album qui va sortir en 2027 quelque part. Et cette chanson-là, elle nous fait du bien. Elle est ensoleillée. Il va donner des concerts à l'automne prochain aux États-Unis, mais pas d'arrêt canadien. On se met au diapason de Tagua Tagua.

On s'est dit qu'en ce mercredi, ce serait bien pour vous de claquer des doigts, de chanter, de taper des mains, de taper des pieds également. Et on s'est dit que pour faire ça, ça prenait un seul groupe, The Brooks, groupe de Montréal, Priceless, puisque taper des mains, ça n'a pas de prix, comme on dit chez nous. The Brooks qui sera en France et à l'île de la Réunion en octobre prochain. Poursuivons avec les louanges. Il sera jeudi la semaine prochaine à Rouyn-Noranda pour le Festival de musique émergente. Il sera aussi le 2 octobre prochain à Rivière-du-Loup, à Rimouski le 3 octobre, le 9 à Sutton et le 10 octobre prochain à Longueuil pour présenter bien sûr son tout nouveau disque Alouette sorti en début d'année. En voici un extrait au pied de la montagne. Sauvez mon âme.

Un classique de Daniel Bélanger, c'était Soleil levant. La grande chanteuse britannique Cléo Sol nous a vraiment fait plaisir vendredi dernier avec son nouveau disque Gentle Woman. La femme douce, Gentle Woman, ça c'est un très très beau titre qui lui va bien. Et encore une fois, elle nous a charmé avec sa voix d'or, suave et réconfortante. Du vrai velours, un mélange de force et de puissance retenue. Les trames musicales sont entre soul et R&B, juste bien équilibrées. Pas d'artifice, tout est à sa place, c'est juste. Franchement, il faut mettre la main sur ce disque-là. Je pense que ça va être un des beaux disques de 2026. Elle s'est taillée depuis quelques années, Cléo Sol, une place enviable dans le monde de la musique soul et R&B, à coups d'albums ravissants. C'est une des reines du genre dans notre époque. Elle est timide, elle est réservée, elle est spirituelle, elle est peut-être loin des projecteurs, mais franchement, sa carrière ne cesse de grandir et elle a donné ses premiers concerts aux États-Unis l'an passé. C'était la folie, entre autres au Radio City Hall de New York où elle a joué 3 soirs à guichet fermé. On va l'entendre ici avec un beau titre qui s'appelle Let Me Cry. Elle s'appelle Cléo Sol. 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

On vient d'entendre Jules le Québécois avec le morceau « Karma », un titre que j'aime beaucoup. Jules qui sera d'une soirée mettant en vedette quatre jeunes artistes de Montréal au studio Casa Mesa. C'est au 4865 rue d'Agenais, dans le quartier Saint-Henri. C'est dimanche soir, une soirée qu'on nous promet conviviale avec entre autres Théo Abdelard. J'ai déjà fait des événements avec lui, c'est un sacré musicien. Il y aura aussi Kelly Crow et Lolo Masterpiece. À venir à Tellement Courtois, entre autres, on aura Lou-Adrienne Cassidy qui réinterprète une chanson de Gilles Vigneault. Ça nous annonce un album qui va sortir le 11 septembre prochain. Et on va tomber en amour avec Skinny Hightower. Mais pourquoi personne ne m'a parlé de lui avant vendredi passé? Je suis tombé vraiment en bas de ma chaise en écoutant son tout nouveau disque du velours musical. Vous allez comprendre pourquoi tout à l'heure à Tellement Courtois. Allez, on se retrouve dans quelques instants avec entre autres Tony Allen, Saline. Il y aura aussi Dinner Party.

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C'est un groupe qui s'appelle La Boa. C'est un groupe de la Colombie qui a collaboré avec Tony Allen, le légendaire batteur du Nigeria, inventeur de l'Afrobeat, bien sûr, avec Fela Kuti. Il est décédé maintenant, mais quelle carrière! Et on en parlait ici en studio pendant le morceau. Tony Allen qui s'est montré tellement généreux tout au long de sa carrière en collaborant avec tellement d'artistes, des fois des artistes pas connus, des fois des légendes également. Vraiment un grand, grand de la musique. Saline, vous le savez, à Tellement Courton, on adore cette joueuse de batterie qui est montréalaise d'origine thaïlandaise. Elle va faire une tournée automnale nord-américaine. Donc, elle va donner des concerts à Los Angeles, Seattle, mais aussi donc à Vancouver, à Toronto également. Deux dates canadiennes, on reviendra là-dessus en octobre prochain. On va l'entendre ici avec Ramana.

Il s'appelle Caramilk. Et c'est sucré et c'est bon. Ça s'appelle Héritage. C'est un artiste suisse. Dinner Party, c'est un super groupe de jazz et R&B américain composé vraiment d'étoiles de la musique, c'est-à-dire Terrence Martin, Robert Glasper, Kamasi Washington et un artiste qui s'appelle la 9e merveille, Ninth Wonder. Et depuis la création du groupe, le groupe vraiment a cessé de se redéfinir et de changer un peu les règles de la musique soul, jazz et hip-hop en mélangeant tout ça. C'est vraiment l'histoire d'amis dans la vraie vie et au début du groupe, les musiciens se présentant en disant « Dinner Party, ce sont des années d'amitié, de concerts, de dîners, de conversations, de rires et d'expériences, de vie, le tout convergent en un seul instant. » Alors, c'est un peu comme une métaphore de leur amitié, ce groupe-là. Et ce que je vous propose, c'est un extrait de leur tout nouveau disque qui vient de sortir, qui s'appelle « What You're Bringing ». Qu'est-ce que vous amenez au dinner party? Et entre autres, Terrence Martin qui disait, moi, je me suis dit, ce que j'amène en studio, c'est peut-être cliché, mais c'est de l'amour. Et je dois laisser mon ego de côté et j'entre en studio pour écouter ce qui se passe, ce que font les autres, et je plonge là-dedans. Notez que la pochette de l'album a été réalisée par la sœur de Kamasi Washington. C'est une artiste, elle s'appelle Amani Washington. Voici Dinner Party avec If It Ain't Broke.

le duo québécois Rose avec Parti déjà. Vous écoutez Tellement Courtois sur Ici Musique et le 4 mars 2025 est décédé Roy Ayers qu'on va entendre maintenant. Immense musicien afro-américain de jazz, néo-soul également, qui a fait entre autres le disque, son morceau Everybody Loves the Sunshine, qui a été emblématique, échantillonné plein de fois. Nous, on va se tourner vers ce morceau Love Will Bring Us Back, Roy Ayers.

J'adore ce morceau, c'est positif. Il y a du blues, puis ben oui, puis tant pis, c'est la vie. C'est d'un groupe obscur mais délicieux français, Marché Noir. C'est un extrait d'une compilation qui s'appelle French Disco Boogie Sounds, réunissant des titres oubliés parus entre 1975 et 1984. Tous les vendredis, j'écoute des nouveaux albums qui viennent de partout sur la planète pour trouver des disques exceptionnels, des pépites qu'on partage, qu'on vous fait entendre à l'émission. Et en faisant mes recherches vendredi dernier, je suis tombé sur une perle, Feel Like Destiny, le nouveau disque de Skinny Hightower qu'on va entendre maintenant. Et en l'écoutant, je me suis dit, mais pourquoi personne ne m'a parlé de Skinny Hightower avant aujourd'hui? Quelle découverte! Et en même temps, il n'est jamais trop tard pour découvrir un super musicien ou une super musicienne. Donc, c'est

Un multi-instrumentiste américain doté d'une affinité naturelle pour la musique. Écoutez ça, il a tenu une paire de baguettes de batterie pour la première fois à l'âge de 2 ans, grâce à son père Jimmy. Il a commencé à jouer du piano à 8 ans avant de se découvrir une passion pour la basse à l'âge de 12 ans. Il joue de tous ses instruments et il fait tout lui-même. Et son nouveau disque m'a rappelé, entre autres, Herbie Hancock, Quincy Jones. J'ai pensé aussi à Stevie Wonder pour le groove, pour le son des claviers. Ses attaques sont franches, ses mélodies rebondissante, et j'ai eu un faible pour des morceaux plus doux comme celui-là qui s'appelle Velours, soyeux comme le tissu. On découvre ensemble Skinny Eye Tower.

Hey, ça groove, c'est bon. Je sais pas si vous passez un aussi bon moment que nous, mais nous, on a beaucoup de plaisir en studio. Gilles Rivard, le regretté Gilles Rivard, le Québécois, c'était Je dérive. Nouveau disque à l'horizon. Alors, le 11 septembre prochain, ça sort. Ça s'appelle Au cœur du pays. C'est un disque qui va nous offrir des réinterprétations contemporaines de quelques-unes des plus grandes chansons de Gilles Vigneault. C'est en lien avec un enregistrement réalisé pour un documentaire qui s'appelle Au cœur du pays, qui a été diffusé à Télé-Québec. C'est Louis-Jean Cormier qui assure la direction artistique de cet album. Parmi les invités, on va retrouver Mathieu, autochtone, artiste Innu, Michel Rivard, on aura également Kathleen Fortin, Richard Séguin, Ariane Moffat et celle qu'on va entendre maintenant, Lou Adrienne Cassidy. On va en reparler assurément de ce disque qui sort donc bientôt. Voici sa version de Si les bateaux, Lou Adrienne Cassidy.

C'est très bon. On se dépose avec Marie-Pierre Arthur. Elle sera ce vendredi 28 août. Elle sera à l'Assomption ce vendredi 28 août. Sinon, elle sera également le 12 septembre prochain au Centre d'art de Richmond. C'était Respirer l'air. Nick Schofield maintenant avec Magic Touch.

0: Demain à Tellement Courtois, entre autres, les Undertones, un groupe jazz américain qui vient de lancer un très bon disque. On aura également Michel Ende, Gayo Cello, avec Cat Power, qui nous offre une superbe version de Don't You Want Me, le grand classique du groupe Human League. Je vous rappelle que toutes nos émissions sont en rattrapage sur Radio-Canada Audio. D'habitude, on a un petit souci technique pour l'instant depuis hier, mais ça va être réglé, j'espère, demain. Là, ne vous inquiétez pas, ça va revenir à la normale. Je vous donne notre adresse courriel tellement@radio-canada.ca. C'est Stanley Péan qui s'en vient avec Quand le jazz est là, et je crois qu'on va parler de Dolly Parton ce soir à l'émission. C'est Alexandre Courteau, merci de nous écouter. Je vous souhaite une très bonne soirée. On se retrouve demain à 17h ou 18h dans les Maritimes.
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5: Bonsoir. Au microphone d'ICI Musique, Stanley Péan. Bienvenue à Quand le jazz est là.